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1: Il est 6 heures.
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1: Vendredi, fin de semaine de travail et début de week-end, c'est l'heure du débat matinal sur la caravane du matin. Et comme tous les matins, j'ai le plaisir d'avoir à mes côtés nos fidèles débatteurs, des hommes qui n'ont pas la langue dans la poche, M. Ernest Baguidi et M. Adrien Amoussou. Et vous aussi, à la maison, au bureau ou en circulation, vous faites partie de ce débat. Interagissez par WhatsApp au 01 97 17 76 20 sur notre page Facebook Expression Libre. Le week-end dernier, une icône de la littérature béninoise a été célébrée et honorée. Olympe Béli Kenom. C'est de lui qu'il s'agit. Centenaire depuis la semaine dernière, des hommages lui ont été rendus. Ce matin, nous nous intéressons aussi à cet écrivain dont la renommée dépasse nos frontières. Mesdames, Messieurs, bienvenue. Bonjour. Monsieur Ernest Baguidi, bonjour, bienvenue.
2: Bonjour Robin, bonjour à tous.
1: En évoquant le nom de cet écrivain, des souvenirs vous reviennent-ils?
2: Ah, tout à fait, tout à fait. Si vous avez été élève ou étudiant de cette époque, ce nom devrait pouvoir résonner dans votre tête lorsque on l'évoque. Parce que ils étaient quand même, ils représentaient des fiertés pour l'Afrique, pour le Bénin. C'est des littéraires de première génération qui ont certainement fécondé beaucoup d'autres écrivains, mais qui ont donné assez d'envie à beaucoup de nos concitoyens au plan littéraire. Ils avaient la plume très très très légère. Et c'est des gens qui ont réussi à s'affirmer dans le milieu quand même de l'écriture et le milieu universitaire, pour tout dire. Donc, ça vous dire effectivement que c'est des hommages mérités. 100 ans, c'est quand même énorme. Et pour quelqu'un qui a utilisé à fond ses méninges pour mettre à la disposition de l'humanité tout entière, parce que on n'est pas écrivain pour un pays, on n'est pas écrivain pour un continent, mais on est un écrivain pour le monde, parce que c'est des inspirations qui ont été transcrites dans des documents et qui permettront à plusieurs générations de venir se ressourcer, et cela a aidé à construire probablement le monde et beaucoup de nations. Donc, ça vous dit que c'était normal que tous ceux-là qui se sont rappelés du rôle qu'il a joué dans le monde littéraire, qui ont bien voulu lui témoigner cette reconnaissance, l'ont fait. Nous joyons à eux pour dire effectivement c'était mérité et il le fallait véritablement.
1: Monsieur Adrien Amoussou, bonjour.
3: Bonjour Romain, bonjour les amis et auditrices.
1: Des hommages bien mérités pour l'homme?
3: Oui, des hommages plus que mérités. Comme Monsieur Baguidi l'a dit, avoir été élève, pourquoi même pas maintenant, lorsqu'on évoque le nom Olympe Béli Kenom, je me demande même s'il ne s'agit pas à l'origine d'Olympe Béli Kenom. Bon, Olympe Béli Kenom, bon. Certains ont pu dire que, bon, à un moment donné, on a dû franciser le nom. Bon, là, reste à vérifier. Mais tout est-il que Olympe Béli Kenom, c'est de lui que nous parlons. Et pour avoir pris part les bons, lorsqu'on évoque ce nom, le nom de ce critique qui était là, il y a l'ouvrage qui vous vient tout de suite à l'esprit.
1: Un piège sans fin. Mmh.
3: C'est un piège sans fin où le personnage Yaouna est confronté à un certain à des réalités de la vie, à l'acharnement du destin. Ça passe. Après, il y a eu, bon, évidemment, il n'y a qu'un piège sans fin que les gens connaissent. Bon, la plupart, mais il y a certains qui, tenant à lire davantage, avec assiduité, cet écrivain de renom-là, vous l'avez dit tantôt, ont connu également d'autres œuvres de lui. Le Chant du Lac, Liaison d'un été, Un enfant d'Afrique, comprenez bien, As-tu lu Coccoli, tant de choses, tant de choses. Et des ouvrages dans lesquels il met en exergue les relations, la tradition, la culture androgène, les valeurs ancestrales. Vous comprenez bien, monsieur Choki. Donc, c'était à Togoni. Une dizaine d'ouvrages, si je puis dire, à l'actif de ce grand auteur-là. Et 100 ans, nous reconnaissons que, quand même, c'est un siècle. Donc, il méritait bien ces hommages-là, parce que ces œuvres-là que j'ai citées, la plupart continuent d'éduquer. Oui, parce que on écrit pour raconter, pour conter, dira-t-on, mais également pour former, éduquer. C'est une ouverture, alors, sur le monde, monsieur Choki. Même Le Chant du Lac, son deuxième roman, Le Chant du Lac, je crois savoir, de 1965, a été traduit même en plusieurs langues, je me rappelle, dans en tchèque et en russe, non, un truc comme ça. Vous comprenez bien, ça veut dire la renommée de cet écrivain Dahoméen béninois aujourd'hui, qui fait la fierté de son pays.
1: Monsieur Baguidi, Olembelik nomme un écrivain engagé qui a dénoncé par moments les modes de gestion ou de gouvernance de chefs d'État africains, dont ceux de son pays. Un écrivain gênant pour des gouvernants?
2: Oui, en réalité, il était dans son rôle. Hein. Tu sais, un écrivain, il se devait d'être critique. Parce que j'avais parlé d'inspiration en temps. Voilà des gens qui, dans un esprit détaché, arrivent à nous mettre à disposition des textes qui ne sont pas personnalisés. Et chacun, en lisant, devrait pouvoir s'identifier dans l'un ou l'autre des chapitres de ces textes-là. Il leur arrive très souvent d'être critique parce que je disais tantôt que leurs inspirations traduites permettent quand même d'orienter dans une certaine mesure la société. Donc, ils prônent souvent le bon sens, la vertu, l'équilibre dans une certaine mesure. Et c'est pourquoi, lorsque, au plan politique, ils constatent des déviances, c'est pas très évident de les voir se taire et de voir les choses aller, non, passer, se passer. Ils veulent quand même amener la société à tendre vers ce qui pourrait aider à mieux pacifier. Donc, ils sont critiques. Il a été, à un moment donné, beaucoup ont pensé que c'était cette posture critique qui a fait de lui désormais quelqu'un qui vit tout le temps à l'extérieur et qui ne se sent pas très peut-être à l'aise ici.
3: En France.
2: Donc moi, je crois que ça se comprend. Mais il faut quand même de ces personnages dans la société. Donc c'est pas méchant, c'est pas excessif. Il est dans son rôle. Seulement quand ils évoluent à un certain âge, ça s'accepte un peu difficilement parce que la posture critique en lien avec l'âge du personnage, on a souvent préféré que d'autres stratégies soient utilisées, d'autres canaux soient utilisés pour qu'ils reversent leur point de vue à nos dirigeants plutôt que de garder. Mais c'est une question de choix et de déformation et de choix.
3: Ah, déformation peut-être, ou de choix. Voilà. Bon.
2: Il faut l'admettre. Il ne faut pas penser que c'est toujours de la méchanceté. Puisque quand vous les observez, ils le font toute leur vie durant. Hein. Ce n'est pas en direction d'un acteur politique ou bien d'un dirigeant de manière ponctuelle et après on ne les entend plus. Non. Toutes les fois qu'un régime s'installe et qu'ils estiment que ce régime-là s'écarte de la norme qui pourrait nous permettre, celle-là, qui pourrait aider à unir les peuples. Ils disent leur mot. Donc, ce fut le cas de Olympe Belli, comme ces derniers temps, ces dernières années, vous allez constater, effectivement, ça, il faut l'avouer, il a été très critique vis-à-vis du régime du président Talon, Patrice Talon. Ça, c'est son point de vue. Donc, moi, et comme je l'ai dit, à cette taille, ça ne s'accepte pas facilement. On dit, mais il aurait pu utiliser d'autres canaux, pas lui. Parce qu'on craint parfois la récupération. Quand ça sort,

0: Ça vient déjà de cet âge. Ça fait foi, ça fait crédible. Et on a tendance à l'utiliser très rapidement. Et ça peut influencer l'opinion publique. Et c'est pourquoi il n'est pas souvent souhaité que ceux-là prennent publiquement la parole et que leur posture soit sûre du grand public. Mais pour tout ce que lui a vu jusque-là, quand même, Satan, il est en mesure de dire, écoutez, ceci c'est bon, ceci n'est pas bon. Parce qu'il a certainement croisé plusieurs, ou tout au moins, deux générations au moins. Il aurait tiré certaines conclusions. Donc c'est le cas de ce personnage-là, que, comme je l'ai dit, qui a sorti quand même beaucoup de documents, et beaucoup. Qui quand même, quand vous. Il est resté encore très authentique. Voilà le point fort de ce dernier qui n'est pas déraciné. Quand vous prenez ses ouvrages, vous lisez, vous arrivez à vous identifier à travers ces textes qui retracent, qui nous replongent dans notre culture, et c'est ce qu'il y a de fondamental chez lui.
1: Est-ce que Ramoussou doit-on reprocher à un écrivain son engagement et ses prises de position dans la cité?
2: Non, pas du tout. C'est vrai que M. Baguidi, bon, souhaite que à ces âges-là, bon, on ne demeure pas dans certaines postures. Mais heureusement, fort heureusement, qu'il a bémolisé en disant que, bon, pas de formation professionnelle, je comprends bien ce qu'il veut dire. Mais l'écrivain, de devenir écrivain, surtout si la critique. Oui, il n'y a pas que. Il ne sait pas prononcer que comparativement à la gestion du pouvoir du président Talon. Avant le président Talon, oh, Olympe Bellicum, c'est également profondu de certains tests non mais virils, hein, M. Jocky, qu'il s'agisse des autres régimes également. Oui, parce que l'écrivain, parfois, ce n'est pas seulement de dénoncer à temps et à contre-temps, comme qui dirait. Mais c'est le mettre le doigt sur ce qui fait mal. De mettre en exergue ce qui ne va pas dans la cité. Et là, à temps et à contre-temps, en fait. Oui, et Olympe Béliqueno, elle demeurait dans cette posture-là, monsieur Ki. Et trop souvent, vous constatez que dans nos pays africains, hein, nos grands littéraires ou hommes de lettres, ou écrivains, ils meurent à l'étranger. Oh, Timéo, Ounios Libri. Homidem, Ounios Libri. Kamaralay, oh là là. Voilà également quelqu'un qui, en ces années-là, était devenu un élément gênant, un combattant gênant pour Ahmed Sékou Touré. Vous connaissez bien ce qu'a été le règne de celui-là, Sékou Touré, que les uns et les autres adulaient, mais avec des dessous d'une tyrannie à une autre pareille, où on tuait, on embastillait. Kamaralay est mort, par exemple, au Sénégal, en exil. Parce qu'on cherchait à lui faire la peau. À cause de ses prises de position, parce que ça n'allait pas. Qu'il n'a pas lu également, Kamaralaï, évidemment. C'est vrai que notre compatriote, Olympe Bellicum, dont le centenaire vaut nouveau également débat ce matin, lui, il est demeuré à Paris. Bon, dira-t-on également que c'est pas ses prises de position? Parce qu'entre-temps, la révolution s'est apprise par là, chez nous au Bénin. Et ces périodes-là étaient des périodes où les grands littéraires, les grands universitaires, pas aujourd'hui où la politique a pas le devant ou le dessus, comme il dirait, chacun veut aller s'oxygéner, pour emprunter le terme de M. Ernest Baridi, hein. On laisse, on déserte quand même l'université ou les facs et autres amphis. Vous comprenez bien, donc, il est demeuré à Paris. Jusqu'à ce que, il y a quelques années, non, jusqu'à la mort de son épouse, là, il faut encore payer à l'âme de sa compagne, là, qui l'a quitté, mais malgré cela, il tient, bon. Et comme elle l'a dit, il a gardé son authenticité d'Africain. Et quand j'ai cité les ouvrages, je me rappelle également les appels vaudous. J'ai parlé de l'initié. Là, c'est les traditions qu'il a révélées dans ces œuvres-là, M. Choki, en 2000. Quand j'ai cité tantôt un ouvrage, non, c'était Antigone. Là, il relève l'exploitation des ressources du sous-sol, en fait. Il n'y a pas que les déviances des hommes politiques et autres tyrans qu'il met en relief, mais là, j'ai parlé de. C'était Antigone. c'est un ouvrage où la trame, hein, la substantifique moelle, c'est l'exploitation des sous-sols de nos pays, monsieur Tshioki.
1: Monsieur Baridi, il se dit que parfois, là où des syndicats ou forces de l'opposition ont échoué, ce sont des écrivains et de grands intellectuels qui prennent la relève pour fustiger les dérives du pouvoir. Et est-ce à dire que les écrivains sont également des éveilleurs de conscience?
0: Non, mais écoutez, ils sont des éveilleurs de conscience. Et ce qu'il y a même de plus pertinent et qui fait craindre leur plus de position, c'est que quand ils écrivent, c'est sur des générations. Ça ne s'efface pas. À l'opposé, bon, d'un syndicat qui tempête sur un papillon qui s'envole juste après le mouvement et n'est pas souvent tracé, et donc qui est souvent orienté selon l'humeur. Non, non, l'écrivain, ce n'est pas une question d'humeur, pas du tout. C'est une inspiration de source et qui traverse des générations. Donc il est difficile de venir attaquer un écrit qui est parti effectivement d'éléments factuels. C'est vrai qu'aujourd'hui, bon, nos enfants ne savent plus lire parce qu'il y a beaucoup d'outils d'application aujourd'hui qui ne sont plus en faveur d'une lecture profonde. Ou lire, c'est beaucoup de choses. Hein. Il y a le texte à travers ces messages, mais c'est dans la lecture que vous arrivez quand même à renchérir votre niveau en termes de vocabulaire, en termes de grammaire, les figures de style, les différents niveaux de langue. Bon, voilà. C'est en lisant, et vous donnez aussi un style de rédaction. C'est en lisant des auteurs, des ouvrages. Aujourd'hui, ce n'est plus exactement le cas. Donc, c'est dire que quand ils écrivent, ça reste et ça inspire tout le monde. Il y a des auteurs, quand vous les lisez aujourd'hui, quand vous voulez être un dirigeant, par exemple, vous voulez occuper une position stratégique, vous devez aller chercher et lire. Et c'est écrit depuis des décennies. Mais c'est toujours d'actualité. Quand vous lisez, ça vous donne des outils de gestion. Quelle posture vous devez adopter en tant que manager? Donc, ils sont comme ça. À l'opposé, comme je l'ai dit tantôt, des autres acteurs qui font. Donc, ce n'est pas exactement le même rôle. Le rôle que pourrait jouer un activiste social, un syndicaliste et autres, ce n'est pas le rôle. Maintenant, tout le monde, on tend vers, effectivement, on veut amener les dirigeants à revenir à de meilleures pratiques. Mais je disais quelque chose de fondamental, quand je prends un syndicat, c'est la lutte pour les intérêts corporatrices, professionnels. Ce qui n'est pas le cas d'un écrivain dont l'écrit est transversal. Donc, ce n'est pas exactement le même postulat. Donc, ils sont là pour apporter effectivement leur contribution à l'instauration d'une gouvernance de paix et qui pourrait produire assez de richesses à nos populations, alors que les autres sont là pour défendre l'intérêt de leurs collègues de manière ponctuelle. Et c'est pourquoi et chacun, en jouant ce rôle, c'est sûr, influence la gouvernance dans une certaine mesure, dans le but, effectivement, de les amener à mieux écouter les administrés. Donc, ils jouent leur rôle. En tout cas, ils sont très utiles dans une société. Ils sont très critiques parfois. C'est pourquoi ils ne sont pas... On a connu un moment où tous sont détalés, lors de la Révolution, tous sont détalés du pays pratiquement, parce que, écoutez, ce n'est pas évident qu'on admette que vous soyez critique vis-à-vis d'un régime révolutionnaire. C'est pas évident. Donc, il a cité l'exemple de la Guinée où Camara Laïa a été obligé de fuir de la Guinée parce que Ahmed Sékou Touré, qui était l'un

0: écrivain africain ghanéen, Ayikwei Ama, dans son ouvrage The Beautiful Ones Are Not Yet Born, où il dit la permutation des élites, l'arrivée d'une nouvelle équipe, cela ne change rien. Ce n'est que le changement entre le chasseur et la proie, un changement d'escroc, un lamentable retour au jour d'autrefois. Vous comprenez bien, quand les puissants n'avaient qu'une seule idée en tête, utiliser la puissance de tout un peuple pour se remplir la panse en fait. Ayikwei Ama, The Beautiful Are Not Yet Born, un auteur ghanéen là. Vous comprenez bien. Et quand, lorsqu'on dit que leurs œuvres résistent autant, mais lorsque au plan sociopolitique, vous voyez les choses, vous décryptez tel que ça se passe, mais je dirais que cet auteur ghanéen là a été prophète de son temps. Et il voyait venir déjà. Hein. Il a écrit Beautiful Ones Are Not Yet Born là. Mais il y a des décennies. Mais c'est justement, nous y sommes là. Plein. Observez bien la plupart du temps. Ou dans la plupart des pays qui ont changé de pouvoir. Il y a permutation des élites, le changement d'équipe, tout ça. L'arrivée au pouvoir d'une nouvelle équipe. Et tout ça ne change rien. Un lamentable retour au jour d'autrefois. Un changement le chasseur et la, entre le chasseur et la proie. Un changement d'escroc. En fait, escroc dans le sens que lors des campagnes, on promet, mais on vient faire autre chose. On change, évidemment. Vous comprenez bien là. C'est ça, ça résiste. Le jour résiste au temps. Ça veut dire qu'à l'occasion du centenaire de Olympe Melikenom, nous devons nous inviter à relire et à parcourir ces œuvres-là. Bon, que nous n'avons pas encore lu tous. J'ai cité là une dizaine. Vous comprenez bien. Où c'est des réalités sociologiques, sociopolitiques, la culture, la transition et la tradition, j'allais dire, vous voyez bien, autant de choses qui vont raviver notre soif de connaître. Vous comprenez bien, c'est important. Et M. Bagui fait bien de le rappeler aujourd'hui. Nos compatriotes, nos jeunes compatriotes, comparativement à nous autres, en ces années-là, on nous incitait à faire ce qu'on appelle copie, lecture, copie, même en vacances. On vous délimite des tests à copier. Vous comprenez bien, et oui.
1: Et à résumer.
0: Et à résumer parfois, évidemment. avec ça, vous comprenez bien. C'est tout ça qui participe d'une bonne base de culture que l'on puisse avoir. Parce que, voilà, ce sont les inconvénients également de la nouvelle technologie de l'information. La communication, je dis, bon, évidemment, les applications. Oui, ça ne suffit pas. Mais il faut qu'on ait quand même ces ouvrages-là, qu'on les lise, qu'on les parcourt pour s'enrichir, M. Choki.
1: Monsieur Baridi, selon vous, nos dirigeants doivent-ils être à l'écoute des artistes, écrivains, professeurs d'université et autres intellectuels qui ne rampent pas pour des postes de ministre ou de directeur dans l'administration publique?
2: Non, c'est l'idéal. C'est l'idéal parce qu'ils sont des acteurs. Moi, je sais pourquoi il dit que très souvent, c'est des gens qui sont un peu quand même détachés. Hein. Et c'est ça qui fait que moi, parfois, ils sont embêtés. Ceux qui veulent récupérer leur... Eux, ils ne sont pas dans une lutte ou bien dans un combat. Ils sont dans l'éclairage, simplement. Ils ne sont pas dans un combat, dans une lutte.
0: Mais des dirigeants prennent cela pour eux. Les acharnements pour le régime.
2: Justement,
0: c'est sur... non, justement. Ils leur veulent.
2: Non, c'est surtout, c'est parce que les gens récupèrent leur éclairage et transforme ça en une lutte, un combat. En fait, c'est ça. Ça m'amène à dire, observez très bien, nous sommes en train de parler des centenaires. L'Olympe Pellicurum. Moi, j'ai suivi. Il y a des commentaires qui étaient vicieux. Ce n'est pas ce qui est souhaitable. Et quand vous les observez, vous voyez ce qu'ils écrivent, ce qu'ils lisent, ils s'écartent de la célébration des centenaires, les témoignages qu'on devrait pouvoir les faire. On fait un focus sur sa posture critique vis-à-vis d'un régime donné. Et à la suite, on a lu des choses. Non, lui-même, ce n'est pas ça. De son vivant, il aurait souhaité que tout ce qu'il a produit puisse aider à pacifier le monde, à pacifier son pays. C'est pourquoi il n'a pas changé. C'est pas de lui qu'il parle. Lui, c'est pas lui, c'est qu'il est fini déjà. Et c'est quand ceux-là prennent sa posture critique et font sortir des subtilités que ça devient

0: un peu gênant, monsieur Amoussou. Donc, en réalité, c'est de ça qu'il est question. Non, mais ce n'est pas facile non plus, parce que ce qu'ils disent, parfois, c'est des vérités et qu'on ne peut pas rejeter. Et ça coïncide avec des situations en cours dans différents pays. Et c'est là où, parfois, on a l'impression que c'est orienté. Mais quand vous prenez le cas de l'écrivain ghanéen qui avait prédit que ce serait seulement des jeux de chaises,
1: Oui.
0: mais ce n'est pas de ça qu'il est question, mais c'est ce à quoi on assiste très souvent. On le constate aujourd'hui. Les hommes passent, mais on a vu que les choses ne changent pas. Alors que les vraies aspirations des peuples, les vraies attentes des peuples, c'est que les choses changent réellement. Mais on n'y est pas encore. Donc, c'est vous dire que lui, il avait écrit. Ceux qui étaient là, peut-être ils ne seront pas d'accord. Mais les mêmes écrits sont exploitables aujourd'hui parce que c'est les mêmes combats que nous sommes en train de faire après des générations. Alors, donc, c'est vous dire que c'est gênant, mais on en a besoin. Ces écrits restent. Et puis, parce que les gens ne lisent pas beaucoup. Moi, je dis, avant que quelqu'un ne prenne un poste de responsabilité, il faut avoir parcouru beaucoup d'écrits. Ça vous donne beaucoup d'outils. Et vous devez savoir que c'est comme ça. Et vous anticipez d'ailleurs, parce que c'est sûr que quelqu'un a déjà écrit un test sur ce sujet-là. Il a fait des illustrations. Et ça vous renforce en termes, effectivement, d'outils de travail. Et même si des gens reviennent sur ça, vous devez comprendre que cela a été prédit déjà, cela a été déjà exécuté une fois. Et voilà les solutions qui ont été apportées. Mais compte tenu du contexte dans lequel vous vivez aujourd'hui, vous redimensionnez légèrement. Et vous écoutez celui-là, il n'a rien inventé. Et ça réduit la méchanceté. Ça réduit l'agressivité et nous tendons de ce fait vers un monde pacifique. Et ça, c'est ce dont nous rêvons tout le temps.
1: Monsieur Ariamoussou, les écrivains ont-ils toujours leur place dans nos cités?

0: les écouter, les lire, les écouter, prendre ce qui est essentiel. Parce que ce faisant, qui vous dit qu'ils ne contribuent pas également au développement socio-économique de leur pays? Ils jouent ainsi leur partition, monsieur Choky.
1: Monsieur Lesbagidi, conclusion.
2: Non, moi je crois quand même que le Bénin a la chance de connaître assez d'écrivains et parmi les plus célèbres, nous pouvons parler aisément et avec fierté de l'Embellique l'homme qui a beaucoup donné à son pays. C'était un hommage très très mérité. Nous allons simplement convier nos concitoyens à la lecture. On ne peut pas rêver grand, puisque on a souvent dit, il n'y a pas de génération spontanée. On part toujours d'un point de départ et on améliore au fur et à mesure. Ils avaient dit beaucoup de choses et quand vous lisez, ça vous donne assez d'outils, ce qui vous permet effectivement d'être des responsables accomplis. Contrairement à ce à quoi on assiste aujourd'hui, où les gens s'écartent sérieusement de la lecture, qui est le socle même. Quand vous voulez être un intellectuel, vous voulez être un cadre pour tout dire, si vous ne lisez pas, vous avez des lacunes.
1: Monsieur Adrien Rousseau, conclusion.
0: Je le disais tantôt, Timeo hominem unius libri, je crains l'homme d'un seul livre. Évidemment, parce qu'il y a certains qui ne s'accrochent qu'un seul ouvrage, qu'un seul livre. J'ai cité tantôt la dizaine d'ouvrages de l'Embellique l'homme, à l'occasion de son centenaire, vivement que l'on se les approprie, qu'on lise ceux-là, ces ouvrages-là qu'on n'a pas lus. Et en plus de Embellique l'homme, d'autres auteurs également, les lire, les lire, les lire, et les relire au besoin. Ce qui, oh là là, on a du plaisir à parcourir ces ouvrages-là pour se ressourcer et se ressourcer. Et là, ce sont de très bonnes sources, Monsieur Choki.
1: Excellent week-end à toutes et à tous, et que vive la littérature.
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Mesdames et messieurs, merci d'être à l'écoute des programmes Radio Tokpa. 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Et le tirage digital numéro 207 de ce vendredi 25 septembre 2026 à 0h donne les numéros gagnants suivants. Le 70, le 61, le 66, le 69 et le 09. Je répète, le 70, le 61, le 66, le 69 et le 09. Et on enchaîne immédiatement avec les résultats du tiercé quarté quinté plus de ce jeudi 24 septembre 2026. Arrivée de la course 13. 08, 10, 04, 16. Tous partants. 13, 08, 10, 04, 16. Tous partants. Tiercé. Gain dans l'ordre. 96 100 francs CFA. Gain dans le désordre. 12 000 francs. Quarté. Gain dans l'ordre. Néa. Gain dans le désordre. 47 300 francs CFA. Quinté plus. Gain dans l'ordre. Néa. Gain dans le désordre. 27 450 francs CFA. Bonus 6 750 francs. Paris simple, paris couplé. 13 gagnants, 4 500 francs CFA. 13 placés, 1000 francs CFA. 8 placés, 1000 francs. 10 placés, 1000 francs. 13, 8 gagnants, néa. 13, 8 placés, 6 500 francs. 13, 10 placés, 15 500 francs. 8, 10 placés, 2 500 francs. 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Montant de la tirerie du mardi 29 septembre 2026, 2 307 340 francs CFA. 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
2: 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Au nom d'Allah, le gracieux, le miséricordieux. Lorsque la terre sera secouée de sa violente secousse, et que la terre rejettera ses fardeaux, et que l'homme dira « qu'est-ce qu'elle a ?» Ce jour-là, elle narrera ses nouvelles. Le Saint-Coran, la sourate Az-Zilzala, chapitre 99, versets 1 à 4. Chers auditeurs, auditrices de la radio Tokba FM 104.3, Assalamu alaikum wa rahmatullahi wa barakatuhu.
3: Wa alaikum salam wa rahmatullahi wa barakatuhu.
2: Nous vous souhaitons la bienvenue dans cette nouvelle édition de votre émission présentée par la communauté islamique Ahmadiyya. Nous sommes en ce vendredi béni et nous avons le plaisir de vous retrouver pour poursuivre ensemble notre réflexion autour des signes de l'avènement du Messie promis, alayhi salatu wassalam. Hier, nous avons commencé une nouvelle étape de notre émission en abordant deux phénomènes qui ont profondément marqué l'histoire de l'humanité, les tremblements de terre et les guerres. Nous avons d'abord voulu comprendre les choses simplement. Nous sommes demandé qu'est-ce qui provoque un tremblement de terre. Nous avons expliqué de manière générale que le mouvement des différentes parties de la croûte terrestre peuvent provoquer des secousses parfois très puissantes, capables de causer d'importants dégâts. Et bien sûr, nous avons aussi eu à expliquer que l'œuvre humaine peut aussi conduire à ces séismes-là. Donc, l'être humain aussi est souvent à la base de ces soucis que nous faisons face partout dans le monde. Ensuite, nous avons parlé des guerres. Nous avons vu que les conflits peuvent naître de différentes situations, des désaccords entre peuples ou nations, les luttes pour le territoire, le pouvoir ou les ressources, mais aussi les tensions et les rivalités qui, lorsqu'elles s'aggravent, peuvent conduire à la violence et à la guerre. Et ici, nous avons eu à rappeler que la justice est un élément fort qui permet de maintenir la paix. Puis, nous avons franchi une étape importante. Nous avons posé la question suivante. Que disent les saintes écritures à propos des tremblements de terre et des guerres? Nous avons commencé à examiner ce que nous enseigne le Saint-Coran, les hadiths du Saint-Prophète Mohammed sallallahu alayhi wa sallam, la Bible et d'autres écritures concernant les événements qui devaient caractériser certaines périodes des derniers jours. Et c'est précisément ici que nous nous sommes arrêtés. Aujourd'hui, nous allons donc reprendre notre discussion à partir de la quatrième question. Et cette fois, nous allons entrer au cœur du sujet, car une question fondamentale se pose. Quel rapport existe-t-il entre ces prophéties et les tremblements de terre, les guerres et d'autres, les autres signes annoncés et l'avènement du Messie promis? Pourquoi ces événements ont-ils été mentionnés dans les prophéties? Et s'agit-il simplement d'événements qui se produisent naturellement au cours de l'histoire, ou bien leur apparition à une certaine époque devrait-elle attirer l'attention de l'humanité sur un événement spirituel beaucoup plus important? Parce que hier aussi, nous avons eu à expliquer qu'en fait, ce n'est pas la venue d'un Messie ou bien d'un prophète sur terre qui est accompagnée d'un désastre ou bien d'un malheur. C'est parce qu'il y a un souci. Les êtres humains se sont mal comportés. Les êtres humains ont mal agi. Et leur comportement leur conduit à un certain malheur. D'où l'avènement d'un prophète vient pour rappeler et avertir l'être humain et l'humanité tout entière à prendre conscience de ses actes et à revenir à la raison. Comme toujours, dans le studio ici, je suis avec le missionnaire Hassan Yahya. Assalamu alaikum wa rahmatullahi wa barakatuh.
3: Alaykoum salam wa rahmatullahi wa barakatuh.
2: Pratiquement mon introduction pour que les auditeurs et auditrices puissent nous suivre prend beaucoup de temps.
3: C'est vrai.
2: Mais je pense que le temps qui reste va nous permettre de toucher encore beaucoup de choses.
3: Inch'Allah,
2: À
3: Inch'Allah,
2: vous la parole
3: Inch'Allah.
2: alors.
3: Jazakumullah, merci beaucoup. D'abord, je salue les auditeurs et nous avons touché beaucoup de points. Hier, nous allons aussi continuer aujourd'hui. Vous savez, oh, l'homme en arabe, il l'appelle Anas. Anas. Et dans ce mot-là, nous avons le verbe nasia. Et nasia signifie il a oublié. C'est-à-dire que l'homme est caractérisé par l'oubli. Avec le passage du temps, l'homme oublie souvent.
2: A tendance à oublier.
3: Oublié, c'est un oublieux. Donc c'est ça qui le rattrape souvent. Et puisqu'il oublie, Le passage du temps, il oublie les enseignements de Dieu, il oublie son comportement, ce qu'il doit faire, il ne le fait pas. Alors, il se lance dans l'ignorance. Et l'ignorance l'amène à tout ce que nous sommes en train de parler, que ce soit les guerres, que ce soit les violences, que ce soit le tremblement de terre, tout ceci-là, ça le rattrape. Parce que nous avions eu à dire que l'homme, c'est la paix. Nous cherchons la paix, tout le monde cherche la paix. Mais à côté de là, nous avons l'ego qui domine. Et c'est l'ego-là qui nous amène à toujours penser à notre poche, à nous seulement, et puis il y a la guerre qui arrive. L'injustice.
2: C'est pertinent ce que vous dites. L'injustice. Parce que l'être humain a tendance à vouloir être en paix.
3: En paix.
2: Mais l'ego, comme vous l'avez dit,
3: l'ego le pousse
2: à quoi agir au-delà de, cette volonté
3: qu'il a en lui. Donc, selon la Jamaat islamique Ahmadiyya, ces événements ne doivent pas être considérés comme des phénomènes isolés. Donc, ils font partie d'un ensemble de signes qui devraient apparaître autour de l'époque de l'avènement du Messie promis, ou de l'imam Mahdi alayhi salam. Le Messie promis, Mirza Ghulam Ahmad alayhi salam, le fondateur de la communauté Ahmadiyya, a expliqué lui-même que ces calamités-là, de son époque, constituaient des signes accompagnant sa mission. Donc, Dieu doit faire ces choses-là pour pouvoir l'accompagner, pour démontrer l'étape où l'homme a quitté jusqu'à l'étape où il est arrivé. Et puis, c'est ça qui a amené ces conséquences-là. Dans son livre, Al-Mahfouza, il explique que les calamités célestes comprenaient notamment la famine, la peste, le choléra, tandis que les calamités terrestres comprenaient les guerres et les tremblements de terre. Il a ajouté que la personne envoyée par Dieu doit recevoir des signes divins en soutien de sa véracité. Il faut cependant bien comprendre un point. J'ai eu à le dire hier. C'est pas Mirza Ghulam Ahmad alayhi salam qui a provoqué ces guerres ou bien ces choses-là. Mais c'est Dieu qui les a fait pour le soutenir, pour montrer que oui, le temps que j'ai prévu que cela devait arriver, mon Messie est vraiment arrivé. Et hier, j'ai eu à parler d'un verset où, dans le Saint-Coran, c'est lui-même, il a eu à citer ça, où Dieu dit, Bismillahirrahmanirrahim, wa ma kunna mu'azzibina hatta nab'atha rasula. C'est-à-dire que nous ne châtions jamais avant d'avoir envoyé un messager.
2: C'est-à-dire qu'avant qu'Allah n'agisse, il envoie d'abord un avertisseur.
3: Il faut toujours qu'un avertisseur arrive pour dire vous avez débordé, vous êtes parti trop loin. Et c'est après maintenant, quand vous persistez dans votre arrogance, dans votre égocentrisme, que maintenant le châtiment tombe. Et ainsi, selon les explications, l'apparition des calamités autour de l'époque du Messie promis constitue un avertissement et un signe accompagnant sa venue, et non une conséquence causée par sa propre personne. Hazrat Mirza Ghulam Ahmad alayhi salam a également parlé de manière très précise des tremblements de terre de son époque. Dans son livre « Hakikatul Wahi », il a affirmé que des grandes calamités et des tremblements de terre devraient apparaître à l'époque du Messie promis, que la paix devait être fortement perturbée dans le monde. Dans le recueil de ces révélations, qui est appelé le Tazkira, on trouve également plusieurs révélations et déclarations du Messie promis concernant les tremblements de terre. Il avait annoncé que ces calamités ne seraient pas limitées à une seule région, mais qu'elles toucheraient différentes parties du monde. Nous pouvons donc résumer en disant que dans les Écritures saintes, cette calamité a également été associée au Messie promis. Hazrat Mirza Ghulam Ahmad alayhi salatu wassalam lui-même a affirmé que durant sa vie, des tremblements de terre, des guerres et d'autres calamités majeures se sont effectivement produits. C'est pourquoi, dans la perspective de la Jamaat islamique Ahmadiyya, ces événements sont étudiés comme faisant partie des signes qui ont accompagné l'époque du Messie promis, alayhi salatu wassalam.
2: Jazakumullah khairan Arsène Jaza pour vos différents éclaircissements. Et notons que ces Ce que vous venez d'expliquer n'est que une manière d'attester, de reconnaître ou bien de véracité des prophéties qui ont été énoncées par ces écritures, ce que nous avons eu à lire la Bible hier, où Jésus, parlant de sa seconde venue, a cité
3: Oui.
2: qu'il y aura, vous allez entendre des bruits,
3: De guerre
2: des guerres
3: et des bruits
2: et
3: de
2: des
3: guerre.
2: bruits de guerre. Vous
3: Une
2: allez aussi
3: nation s'élèvera contre une
2: contre
3: autre
2: une autre.
3: et un royaume contre un autre. Donc tout
2: Et
3: ceci.
2: malheureusement, on vit ça encore jusqu'à aujourd'hui.
3: Mais oui.
2: Nous voyons des États qui se lèvent contre les autres et tout ça derrière des
3: Oui.
2: buts
3: De ce monde,
2: personnels
3: de
2: ou
3: ce
2: bien
3: monde.
2: les buts de ce monde. Jazakumullah pour ces explications une fois encore. Et je pense que nous allons poursuivre. Ici, nous sommes à la cinquième question. La réalisation des signes. C'est cette question qui va prendre une bonne portion de notre temps. Et je vous demande qu'on aille doucement. Si ces événements ont été annoncés comme des signes liés à l'avènement du Messie premier, quels événements se sont effectivement produits à l'époque de Hazrat Mirza Ghulam Ahmad alayhi? Pourquoi nous examinons les tremblements de terre et les guerres qui ont marqué cette période? La liaison.
3: Oui, vous savez, avant la venue du Messie premier,
2: Alayhi
3: Mirza
2: salatu
3: Ghulam,
2: wassalam.
3: Ahmad, il y a eu des tremblements de terre. Il y a eu des tremblements de terre.
2: Comme on l'a expliqué, qu'il s'agit des phénomènes
3: Naturel,
2: naturels.
3: c'est quelque chose de naturel. Mais lorsque une prophétie vient avec une telle clarté, de telle en sorte que le prophète même, ou bien l'avertisseur lui-même, il dit, telle chose va arriver, que la chose se passe, effectivement. Donc c'est là qu'on considère que ça, c'est un événement qui a été prédit, qui a été prophétisé par le prophète. Et nous allons essayer d'examiner un peu historiquement comment les choses se sont passées. Le tremblement de terre, il y a eu un tremblement de terre qui s'est produit à Kangra, en Inde. C'était en 1905. Le premier événement particulièrement remarquable est que ce tremblement de terre a eu lieu dans le nord de l'Inde. C'était le 4 avril 1905. Selon la littérature de la communauté islamique Ahmadiyya, Hazrat Mirza Ghulam Ahmad Ali Salatu Aslam avait reçu et publié avant cet événement des révélations annonçant un tremblement de terre et la destruction des bâtiments. Et dans son livre qui est intitulé Ibrahimi Ahmadiyya, il a eu à dire que Dieu l'a révélé que des habitations temporaires et permanentes seront détruites. Et la littérature officielle, c'est-à-dire à l'islam, rapporte que cette prophétie fut réalisée lors du grand séisme de Kangra le 4 avril 1905. Mais il y a un événement encore plus important. Dans le livre Brahimi Ahmadiyya, tome 5, Mirza Ghulam Ahmad Ali Salam a expliqué que le 24 décembre 1903, une annonce concernant la prophétie du tremblement de terre avait déjà été publiée dans Al-Hakam, c'est-à-dire le journal. Il rappelle ensuite que le séisme du 4 avril 1905 s'est produit après cette annonce. Donc, le séisme fut extrêmement destructeur. La préface de Malfouza, publiée sur le site de la Jamaat islamique Ahmadiyya al-Islam, rapporte que le tremblement de terre de Kangra tua plus de 20 000 personnes et a détruit environ 10 000, 100 000 bâtiments. Donc, voilà donc un premier élément historique précis. Une autre prophétie publiée avant l'avènement, puis un tremblement de terre majeur qui s'est produit dans la période annoncée. Les autres tremblements de terre annoncés, Hazrat Mirza Ghulam Ahmad alayhi salatu wassalam, ne s'est pas limité à ces événements. Il a, après les tremblements de terre du 4 avril 1905, il a déclaré avoir reçu l'information divine d'un autre tremblement de terre important qui se produirait. Dans le livre Tazkira, une révélation qui est datée du 9 mai 1905, rapporte aussi, ça c'est en anglais, il dit: God has informed me that again, that another severe earthquake will happen in the spring. Autrement dit, Dieu m'a de nouveau informé qu'un autre grave tremblement de terre se produirait au printemps. Donc le texte précise que puisque le premier tremblement de terre avait eu lieu au printemps, le second devait également survenir au printemps. Donc cela montre que dans la littérature de la Jamaat islamique Ahmadiyya, les séismes de cette période sont considérés comme faisant partie d'une série de signes et non comme un événement isolé.
2: Et l'histoire enregistre cela.
3: C'est l'histoire
2: Les
3: enregistrée,
2: dates
3: les
2: qui ont
3: dates
2: été
3: ont été mentionnées
2: mentionnées
3: et puis on a les journaux qui ont parlé de tout ça là et aussi les documents qui précisent ça. Donc, une prophétie qui prend également la forme d'une grande guerre. Venons-en maintenant aux guerres. C'est ici que la prophétie devient particulièrement importante. Mirza Ghulam Ahmad Ali Salatu en 1905, annonça une immense calamité qui, dans certaines de ses révélations, était décrite avec le mot tremblement de terre. Mais il expliqua également que ce tremblement de terre devait désigner une calamité d'une autre nature, tellement importante qu'elle bouleverserait le monde. Et la prophétie annonçait notamment une grande calamité touchant le monde, une grande peur et une grande confusion, de nombreux morts, la destruction des flottes navales à la recherche des navires ennemis, des combats en mer, des difficultés pour les voyageurs et surtout une situation extrêmement difficile pour le Tsar de la Russie. Donc ces événements sont documentés.

0: à 1918.
1: 18, bien
0: Oui.
1: sûr. Et c'était suite au comportement des êtres humains.
0: Oui.
1: On a le nationalisme,
0: Oui.
1: les rivalités impériales,
0: Oui.
1: course aux armements
0: Oui.
1: et système d'alliance.
0: C'est ça.
1: C'est cela qui a fait naître ce malheur qu'a vécu
0: L'humanité.
1: l'humanité.
0: Oui. Il faut noter que Mirza Ghulam Ahmad Al-Islam est mort, est décédé en 1908.
1: Oh, il avait déjà
0: Il
1: parlé de
0: avait parlé
1: cela.
0: de ça. Il avait parlé de ça. Et la guerre a déclenché en 1914. Donc, selon l'interprétation de la Jamaat islamique Ahmadiyya, les grandes calamités annoncées dans les prophéties correspondent à cette guerre mondiale. La documentation publiée par Al-Islam indique que la prophétie avait été publiée avant la guerre et que la première guerre mondiale de 1914 à 1918 produisit précisément une calamité d'une ampleur mondiale, mobilisant massivement des armées, environ 10 millions de morts militaires, la famine, les maladies, les déplacements de la population et les destructions. Et un élément de prophétie, la prophétie attire particulièrement l'attention, le sort du tsar de la Russie. La prophétie annonçait que les tsars seraient réduits à un état particulièrement misérable. Et effectivement, en 1917, la révolution russe provoqua l'abdication des tsars de Nicolas II. Lui et sa famille furent ensuite exécutés en 1918. Donc la littérature officielle à l'islam présente cet événement comme une réalisation particulière de cette prophétie. Je vais vous dire que la Première Guerre mondiale, qui a eu lieu, comme je l'ai dit, de 1914 à 1918,
1: 1918.
0: selon les chiffres que l'Amérique a publié des pertes de vies humaines, il y a eu 2 166 000 morts. 2 166 000 morts. Le nombre de blessés, il y a eu 3 626 000 blessés. Et le nombre de disparus, il y a eu 2 305 000 personnes qui sont disparues. Donc vous voyez comment ceci a secoué le monde. Ça,
1: Oh,
0: c'est la Première Guerre
1: sans,
0: mondiale.
1: sans parler de la deuxième, hein?
0: Sans parler de la deuxième. La deuxième a été encore pire que ça. Et maintenant, ils sont en train encore de se préparer pour la troisième.
1: Qu'Allah nous en préserve.
0: Amin,
1: Parce
0: amin,
1: que ce que
0: amin,
1: nous vivons
0: amin.
1: aujourd'hui appelle à réfléchir.
0: Oui.
1: Jazakumullah khairan Hassan Jaza pour ces explications et ces détails apportés. Et nous devons beaucoup réfléchir et revenir à cette réalité que c'est l'être humain en fait. C'est l'être humain.
0: L'homme est à la base de
1: L'homme
0: tout.
1: est à la
0: Il peut faire le
1: base.
0: bien tout comme il peut faire le mal.
1: Et le Créateur, pour lui, soucieux de notre paix, a toujours envoyé des messagers.
0: Il envoie toujours des messagers. Et ces messagers-là, ils viennent pour dire, attention, vous êtes parti très loin. Vous êtes parti très loin. Regardez par exemple ce qui est en train de se passer aujourd'hui entre l'Amérique,
1: L'Iran.
0: l'Iran et l'Israël. Je vous dis, depuis 22 ans, le calife de la communauté Ahmadiyya est en train de parler en disant, attention, le monde est en train d'aller vers la guerre. La troisième guerre mondiale est en train de s'annoncer. Méfions-nous. Et il a eu à appeler les autorités. Il a envoyé des lettres aux autorités de chaque pays en leur disant, penchez vers la paix.
1: À cette
0: Oui, à
1: puissance-là.
0: cette puissance-là, penchez vers la paix. Soyons solidaires. Œuvrons pour la paix. Œuvrons pour la paix. N'allons pas vers la guerre. Mais est-ce qu'on l'écoute? Donc c'est comme ça les messagers arrivent, les envoyés de Dieu arrivent, les avertisseurs arrivent, mais le monde, les gens, assoiffés par les biens de ce monde, assoiffés par leur ego, ils ne veulent que seulement créer du désordre à l'humanité.
1: Une autre chose pertinente et très importante à retenir ici aussi est le fait que ce que nous vivons aujourd'hui ou ce que nous vivons depuis 1914 à 1918
0: 18.
1: et ce que nous vivons aujourd'hui sont des prophéties.
0: Oui, c'est des prophéties.
1: C'est d'abord pas le Messie promis.

0: fondateur de la communauté islamique Ahmadiyya, qui les a énoncés,
1: Non.
0: mais les Saintes Écritures.
1: Les Saintes Écritures, Jésus, regardez-le. Quand est-ce que Jésus est arrivé dans ce monde? Lorsqu'on compte, ça fait déjà plus de 2000 ans.
0: Et il a parlé
1: Et
0: à
1: encore, il y a
0: propos
1: eu
0: de
1: des
0: quelque
1: prophéties
0: chose.
1: qui sont avant. Avant ça. Il y a eu des prophéties qui sont avant ça. Et Jésus est arrivé depuis de 2000 ans. Le prophète Mahomet est arrivé dans ce monde, ça fait déjà plus de 1448 ans.
0: Et ils ont parlé
1: Et
0: de
1: ils
0: ce
1: ont
0: que nous
1: parlé
0: vivons
1: de ce que
0: aujourd'hui.
1: nous sommes en train de vivre aujourd'hui. On dit que ceci va arriver, ceci va arriver, ceci va arriver. Et nous sommes en train de le vivre. Qu'est-ce qui amène tous ces désordres-là, ces calamités où on parle de tremblements de terre? C'est que le verset que vous avez lu au début de ce chapitre de notre émission-là,
0: Oui.
1: lorsque la terre sera secouée, et
0: Iza zulzilatil
1: ardu
0: ardu
1: zilzalaha,
0: zinzalaha.
1: wa akhrajatil ardu asqalaha, il fera sortir les richesses qu'il y a dedans. C'est l'homme qui a puisé les richesses, ils sont dans l'être. Et ça a créé un vide là. Et ce vide-là, maintenant les plaques commencent par se bouger entre eux, ça crée le tremblement de terre.
0: Jazakum la khairan ahsan jaza, qu'Allah subhanahu wa ta'ala assiste l'humanité et nous en préserve de ses malheurs. Chers auditeurs, notre émission touche maintenant à sa fin. Aujourd'hui, nous avons poursuivi notre réflexion sur les tremblements de terre et les guerres et sur leur rapport avec les prophéties concernant l'avènement du Messie promis, alayhi. Nous avons essayé de comprendre ces événements à la lumière des Saintes Écritures et de voir comment ils se sont manifestés à l'époque de Hazrat Mirza Ghulam Ahmad, alayhi salam. Nous espérons que cette réflexion nous aura permis d'approfondir votre compréhension de ces signes et de leur message spirituel. Merci de nous avoir accompagnés sur Tokba FM 104.3. Et puisque nous sommes vendredi, nous vous souhaitons à toutes et à tous une excellente prière de Jumu'ah. Assalamu alaikum wa rahmatullahi wa barakatuh.
1: Wa alaykoum salam wa rahmatullahi wa barakatuh.
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Vendredi 25 septembre 2026, mesdames et messieurs, bonjour à toutes et à tous. À présent, la page de vos avis est communiquée. David Arorin à la mise en onde au micro, votre humble serviteur, Martin Dossa Godot.

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Un tour à la bourse du travail. 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

Faisons un tour dans le cours du Centre national de sécurité routière. 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Cette opération s'inscrit dans la dynamique des actions engagées en matière de sécurité routière par les pouvoirs publics. 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Les tests régissants, le CNSR prévoit également le contrôle du respect du code de la route avec l'appui de la police républicaine. Les contrôles concernent aussi bien les conducteurs de moto que les automobilistes. Une vigilance particulière est portée au franchissement des feux rouges, mais également au port du casque, à la ceinture de sécurité, à l'usage du téléphone pendant la conduite, à la vitesse et plus généralement au respect des règles de circulation. Brûler un feu rouge pour gagner quelques secondes expose immédiatement le conducteur, son passager et les autres usagers à un risque d'accident pouvant entraîner les blessures graves ou la perte d'une vie. Cette infraction expose également son auteur aux sanctions applicables, notamment l'amende ainsi que l'immobilisation, la saisie ou la mise en fourrière du véhicule selon les conditions prévues par la réglementation et l'infraction constatée. Pour les conducteurs dont la moto ou le véhicule constitue un outil de travail, une immobilisation peut également avoir des conséquences directes sur leur activité et leur revenu. Parallèlement au contrôle en cours, le CNSR renforce l'information et la sensibilisation afin que chaque usager puisse mesurer les conséquences de son comportement et adopter les bons réflexes avant d'être confronté à la sanction. Cette mobilisation sera notamment accompagnée de messages de sensibilisation, d'un spot audiovisuel, de relais médias et digitaux, ainsi que de prises de parole destinées à rappeler les conséquences humaines, professionnelles et financières des comportements dangereux. Le CNSR invite ainsi les conducteurs à marquer systématiquement l'arrêt au feu rouge, porter correctement le casque, attacher la ceinture de sécurité, ranger le téléphone pendant la conduite, maîtriser leur vitesse et respecter les instructions des agents présents sur le terrain. Attendre une ou deux minutes au feu rouge reste toujours préférable aux conséquences d'un accident ou d'une infraction. 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Cotonou, le 22 septembre 2026.

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Ces deux jubilaires, unis à l'OPDS-RCB, nous invitent tous à les rejoindre en pèlerin d'espérance pour la vie sur le reste du programme de ce mois d'Action de grâce. 48e jour, dimanche 27 septembre 2026, Église catholique d'Adjavier Fondi, arrondissement d'Akasato, commune d'Abomey-Calavi, dans l'archidiocèse de Cotonou, de 8h à 14h. 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

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Cette opération s'inscrit dans la dynamique des actions engagées en matière de sécurité routière par les pouvoirs publics. Elle associe l'action de la police républicaine déjà déployée sur le terrain pour les contrôles et celle du CNCR chargée notamment de l'information, de la sensibilisation et de la prévention auprès des usagers de la route. Les tests résistants du CNCR prévoient également le contrôle du respect du code de la route avec l'appui de la police républicaine. Les contrôles concernent aussi bien les conducteurs de moto que les automobilistes. Une vigilance particulière est portée au franchissement des feux rouges, mais également au port du casque, à la ceinture de sécurité, à l'usage du téléphone pendant la conduite, à la vitesse et plus généralement au respect des règles de circulation. Brûler un feu rouge pour gagner quelques secondes expose immédiatement le conducteur, son passager et les autres usagers à un risque d'accident pouvant entraîner des blessures graves ou la perte d'une vie. Cette infraction expose également son auteur aux sanctions applicables, notamment l'amende ainsi que l'immobilisation, la saisie ou la mise en fourrière du véhicule selon les conditions prévues par la réglementation et l'infraction constatée. 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Cette mobilisation sera notamment accompagnée de messages de sensibilisation, d'un spot audiovisuel, de relais médias et digitaux ainsi que de prises de parole destinées à rappeler les conséquences humaines, professionnelles et financières des comportements dangereux. 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Fait à Cotonou, le 22 septembre 2026.

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0: la dynastie Akplogan Totome Dalada, les collectivités Akplogan Fiogbi et Agbanzounon Dalada, la collectivité Akplogan de Port-Nouveau, la collectivité Adjaruto Zekpon de Sinkwe Lego, la famille Akindes Dalada, la famille Tchedewu Zunvewu de Zuzunkame Savalou, les familles Vekpon Aroimiton de Sunkame et Pouébatin de Lama Savalou, Sa Majesté Da Akplogan de Viko, Sa Majesté Da Begbe de Fodji, Bedosu Akplogan Djiboudi, Sa Majesté Da Sadoui, Djimoudé Akplogan Djiboudi. Les familles parentaliers et amis ont la profonde douleur de vous annoncer le décès de leur très cher et regretté fils, frère, cousin, père, oncle, beau-père, grand-père, Akplogan Djiboudi Hubert Sechenou, économiste comptable, spécialiste en contrôle de gestion, assurance et gestion électorale, endormi dans la paix du Seigneur le 3 août 2026 dans sa 67e année. Programme des obsèques. Vendredi 25 septembre 2006, 20h, vers messe en l'église Saint-Rita de Cotonou. Samedi 26 septembre 2006, 6h, le train de la dépouille à la morgue aussi de Cotonou. 9h, messe de requiem en l'église Saint-Rita de Cotonou. 10h30, présentation de condoléances sur le pavis de l'église. 11h, départ pour Alada. 13h, inhumation. Prier pour le repos de son âme.
1: C'est fini
0: et ce soir tout pour vos avis et communiquer. David Akhorin a sur la mise en onde au micro, Mathilde Sagodo, merci de nous avoir suivis. Restez toujours câblés pour la suite de notre programme sur la FM 5.3, la radio partenaire.
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4: Il est 13h.
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6: Mesdames et messieurs, bonjour. Heureuse de vous retrouver à ce rendez-vous de l'actualité sur la FM 104.3, Radio Topa. Les titres de ce Tokwa Info 13h, c'est avec vous Stéphanie Razoumé. Stéphanie, bonjour.
7: Bonjour à vous, Ponelia Tchaboussou. Au menu de ce journal, séance d'information ce jeudi aux tout nouveaux entrepreneurs. C'est une initiative de la Chambre de commerce et d'industrie du Bénin qui vise à faire découvrir les dispositifs d'accompagnement de la Chambre consulaire. On parle dans ce journal de la 81e session de l'Assemblée générale des Nations Unies, une rencontre auquel a pris part la première dame du Bénin. Restez donc à l'écoute pour plus de précisions. La session budgétaire de l'Assemblée nationale est prévue pour le 19 octobre prochain à Porto Novo. C'est une session qui va permettre d'étudier les prévisions de recettes et de dépenses de l'État pour l'année prochaine. D'autres nouvelles sont également au menu de ce journal. Bienvenue à tous.
6: À nouveau, bonjour à toutes et à tous. À New York, le Bénin porte la voix de l'Afrique sur la paix, la sécurité et la souveraineté sanitaire. C'est à la faveur de la 81e session de l'Assemblée générale des Nations Unies. Dans ce cadre, la mission permanente de l'Union africaine a accueilli une réunion ministérielle du Conseil de paix et de sécurité de l'Union africaine. Une rencontre présidée par le Bénin qui en assure durant le mois de septembre la présidence. Écoutons Corinne Amaury-Brunet, présidente du Conseil de paix et de sécurité de l'UA et ministre des Affaires étrangères du Bénin.
8: Pour nos États, les frontières délimitent effectivement des territoires, des responsabilités, des souverainetés, mais pour nos populations, elles sont aussi des espaces de vie où on y travaille, on y commerce, on y entretient des liens familiaux et culturels. Et lorsque l'insécurité s'y installe, elle frappe des personnes, des activités de part et d'autre de la frontière. Et pour comprendre ce qui s'y joue, nous devons entendre celles et ceux qui connaissent ces territoires et les font vivre. À Cotonou, il y a quelques semaines de ça, nous parlions des femmes et du rôle qu'elles doivent pleinement prendre à cette écoute dans la prévention des tensions et dans les décisions qui permettent d'atteindre la paix et la sécurité de nos territoires. Les groupes armés qui opèrent sur nos territoires peuvent tirer parti des retards dans les partages d'informations, des ruptures de dialogue et du manque de coordination entre pays voisins. Et c'est là que le bon voisinage qui occupe nos discussions de ce jour devient une nécessité concrète. Il ne demande à aucun État de renoncer à sa souveraineté. Il nous demande de pouvoir coopérer, y compris lorsque nos relations politiques traversent des tensions. Une alerte doit pouvoir être transmise à temps. Les services de sécurité et les autorités judiciaires doivent pouvoir travailler ensemble. Et la protection des populations doit aller de pair avec le maintien des échanges légitimes dont elles dépendent. Notre enjeu ici aujourd'hui n'est pas tant de réinventer des cadres, mais plutôt de mieux relier les efforts qui existent déjà et de les adapter aux réalités de chacun de nos territoires.
6: Au cœur des échanges, le bon voisinage et les réponses régionales aux défis de sécurité et de terrorisme en Afrique. Mahamoud Ali Youssouf, président de la Commission de l'Union africaine.
9: La coopération régionale et transfrontalière dans la lutte contre le terrorisme est une nécessité indéniable, car les efforts nationaux isolés peinent à produire des résultats probants. C'est dans cet esprit de coordination des efforts régionaux que l'Union africaine a adopté pour 2026-2030 un plan d'action stratégique continentale de lutte contre le terrorisme. Il s'agit d'améliorer la coopération et la cohérence des actions entre les États membres, les communautés économiques régionales et les mécanismes régionaux. le partage des expériences, de renseignements et la préparation institutionnelle des États membres sont les clés de voûte de cette stratégie continentale.
6: Au-delà des questions sécuritaires, un autre sujet interpelle, celui de la production locale et de l'avenir des médicaments face aux pandémies. En croit le ministre béninois de la Santé, la souveraineté sanitaire ne doit plus être un vain mot. Professeur Benjamin Rumpati.
0: Il s'agit d'une question commune, une souveraineté sanitaire africaine en matière d'indépendance. Et je pense que aucun pays ne peut produire à lui seul tous les médicaments nécessaires pour sa population. Et c'est pour ça que le Bénin s'inscrit dans une dynamique où nous devons pouvoir arriver à définir une cartographie ou une régionalisation de la spécification des productions. Et pour cela, il faudrait que nous puissions surpasser nos souverainetés nationales pour penser vraiment à la solution africaine, pour penser à une régionalisation, pour voir comment on peut organiser l'ensemble du marché pour assurer la production par rapport aux maladies principales que nous avons, notamment le VIH-SIDA, parce que les questions sont là, la tuberculose de paludisme. Il faudrait derrière également que nous puissions nous assurer de la question du transfert de technologie. Qu'on veut passer un sujet sur la table. Et je pense que lorsque nous discutions des urgences sanitaires, la question des transferts de technologie était sur la table. C'est une question primordiale, mais il faudrait que nous puissions passer de la parole parce que pendant longtemps, nous avons eu beaucoup de discours. Il faut que nous puissions concrétiser vraiment ces actions auxquelles nous pensons.
7: Ponele Achabosu, en marge de cette rencontre, la première dame du Bénin a participé à une réunion de haut niveau organisée par l'Union africaine. Une participation qui vient réaffirmer la volonté du Bénin à jouer un rôle de premier plan sur le chantier de la souveraineté sanitaire africaine. À New York, la première dame du Bénin a placé la cohésion sociale au centre de son intervention. Écoutons Madame Nathalie Villers. Sur des propos traduits.
10: The answer was clear. For Benin, the word at the heart of resilience is cohesion. They told me that resilience is to fall, rise, and remain standing, but never alone. It is a strength that comes from standing together, caring for one another, and refusing to leave anyone behind.
11: La réponse était claire. La résilience, c'est la cohésion. Être résilient, c'est tomber, se relever et rester fort. C'est aussi la force qui naît lorsque nous nous rassemblons, lorsque nous tenons les uns aux côtés des autres, lorsque nous travaillons ensemble et prenons soin les uns des autres et refusons de laisser quelqu'un derrière nous. Cette idée se reflète dans une image puissante, la jade trouée de l'histoire du roi Gezo. Cela illustre une idée simple. Ce qui est fragile lorsqu'il est seul peut devenir fort lorsque nous unissons nos forces. La jade représente notre avenir commun. Les trous représentent nos vulnérabilités et les défis auxquels nous sommes confrontés. Les mains représentent la solidarité et l'eau représente la vie, la dignité et l'espoir que nous cherchons à protéger. Ainsi, la cohésion n'est pas simplement l'harmonie sociale. Elle constitue une véritable force d'action, ce qui permet aux communautés de soutenir les mères, les femmes, les agriculteurs, les entrepreneurs et les responsables communautaires.
10: And where together we do not only endure adversity, but create a more just, peaceful and hopeful future.
7: La rencontre s'est achevée sur un appel commun à l'action pour que l'Afrique soit mieux préparée et plus autonome face aux futures crises sanitaires.
6: Stéphanie, sous un autre registre, de la conception à la phase préparatoire des pôles de développement voulus par le chef de l'État, Romuald Ouadahi, ce mercredi, le document d'orientation et de cadrage a été présenté aux membres du gouvernement, aux préfets, aux maires et acteurs concernés au palais de la Marina. Le concept repose sur quatre principales composantes que sont l'agriculture, l'industrie, le tourisme et l'innovation. Aristide Djidjoro, secrétaire général à la présidence.
12: Il s'agira de développer une agriculture productive au service du bien-être de chaque producteur, de développer au moins une industrie par pôle, de mettre en valeur le tourisme local avec au moins une ville et un village de splendeur, et de faire de chaque territoire un moteur d'innovation ciblée et accélérée. À cet égard, tous les pôles auront un socle commun, infrastructure, capital humain, tissu de PME, avec des mesures incitatives pour stimuler l'investissement.
6: Le Bénin va donc disposer de 6 pôles de développement avec un délégué général chacun. L'ambition est d'avoir un cadre clair pour coordonner les interventions et mieux orienter les actions de développement au niveau des différents territoires. Janvier Yaouedehou, ministre de la décentralisation et de la gouvernance locale.
13: Les pôles de développement territorial constituent un levier de transformation économique et sociale de nos territoires. Leur mise en œuvre appelle une coordination étroite entre les délégués généraux, les préfets, les communes et l'ensemble des partenaires concernés. Notre responsabilité collective sera de faire de cette nouvelle organisation un dispositif efficace au service de la création de richesses, de l'emploi et de l'amélioration des conditions de vie de nos populations.
6: Le défi maintenant est de traduire ces orientations en actions concrètes sur le terrain et au chef du gouvernement, Romuald Ouadahi, de préciser.
14: Si nous souhaitons opérer le développement profond à la base, nous devons même dans nos attitudes au quotidien remettre en cause un certain nombre de choses. En repartant d'ici, madame, monsieur les maires, les préfets, vous prenez l'engagement personnel de dire ce que mes yeux voient, qui constitue des freins, je ne laisse plus passer. Il faut de la pédagogie, pas de violence. Il ne faut pas brutaliser les gens. Vous donnez l'exemple.
7: Ponelia, cette rencontre avec le chef de l'État a permis aux participants d'en savoir plus sur les contours du dispositif. Les grandes lignes devant guider l'action des pôles de développement. Préfet et maire mesurent pleinement la taille de la responsabilité. Louis Kanyankadja et Christian Wetienou, maire des villes de Cotonou et Ouida.
15: En tant que maire et en tant que président de la NCB, moi je suis enthousiaste parce que ce qui est proposé, c'est un changement de paradigme par rapport au développement. Et moi, je l'ai simplement appelé la décentralisation 3.0. C'est ce qui nous permet de faire en sorte que chaque territoire et les communes qui ont ensemble des potentialités puissent avoir leur développement pensé à partir de là. Et c'est comme ça aussi que la croissance va descendre au niveau des communautés, au niveau des populations. Moi, je suis enthousiaste et le cadrage qui est fait est très prometteur parce qu'il est aussi inclusif. Et les délégués généraux des pôles auront du travail. Parce que j'aime aussi le mot de clôture du président de la République. Il a engagé chacun à être un acteur de ça. Et c'est comme ça que dans cette décentralisation que j'appelle 3.0, celle-ci, elle permet à chacun d'être un acteur de la décentralisation. C'est le principe de subsidiarité.
16: Nous avons tous approuvé cela, nous avions tous compris que la promesse qui avait été faite était issue d'un diagnostic qui permettait donc de faire en sorte que tout le pays puisse connaître le développement de façon accélérée, mais au même moment. Aujourd'hui, le président Romuald Ouadahi l'a reprécisé, il y a encore beaucoup de poches de pauvreté dans nos pays, dans nos communautés, dans nos communes. Et il est temps pour nous donc d'accélérer donc le développement du pays en réduisant considérablement la pauvreté.
7: Des propos recueillis par nos confrères de la SRTV.
6: Stéphanie, quittons le palais de la Marina pour le palais des gouverneurs où les députés béninois sont attendus le 19 octobre prochain à Porto Novo pour l'ouverture de la session budgétaire de l'Assemblée nationale. Cette session sera notamment consacrée à l'examen du projet de loi de finances pour l'exercice 2027. Les parlementaires auront ainsi à étudier les prévisions de recettes et de dépenses de l'État pour la prochaine année budgétaire. L'ouverture de cette session constitue une étape importante dans le processus d'examen et d'adoption du budget de l'État. Les travaux parlementaires devraient donc permettre aux députés d'examiner les différentes orientations et priorités inscrites dans le projet de budget 2027.
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7: Suite de cette édition, les tout nouveaux entrepreneurs en savent davantage sur les dispositifs d'accompagnement offerts par la Chambre de commerce et d'industrie du Bénin et les principales dispositions fiscales et sociales en vigueur en 2026. À l'occasion d'une séance d'information tenue hier, les responsables de la CCI Bénin ont dévoilé aux tout nouveaux entrepreneurs les dispositifs d'accompagnement permettant de mieux gérer leur structure infrastructure. Madame Christiane Kodjo-Tosu, vice-présidente région de la CCI Bénin, à l'ouverture de la séance.
19: Cette rencontre s'inscrit donc dans une série de rencontres organisées tout au long de l'année 2026 et dans plusieurs régions économiques et particulièrement dans la nôtre, et a pour objectif de vous éclairer sur vos responsabilités, mais également de vous faire connaître les services d'appui de la Chambre de commerce, les conseils et les divers accompagnements que la Chambre de commerce et d'industrie du Bénin met à votre disposition. La CCI Bénin n'est pas seulement une institution administrative, mais elle est également votre maison, la maison des chefs d'entreprise. Elle a pour mission donc de vous informer, de vous former, de vous orienter, de vous accompagner depuis la création de votre entreprise jusqu'à son expansion et surtout à l'international et dans la sous-région.
7: La CCI Bénin met à la disposition des entreprises plusieurs outils pour leur développement. Monsieur Job Biao, chef au projet ITT à la CCI Bénin, parle ici de quelques dispositifs.
20: Comme vous le savez, la Chambre de commerce et d'industrie du Bénin est cette institution-là qui travaille pour le rayonnement des entreprises installées au Bénin. Et donc, en termes d'accompagnement, je dirais qu'il y a beaucoup de dispositifs qui sont mis en place. Nous avons compris que nos entreprises ont besoin fondamentalement d'outils de gestion. D'où travailler véritablement à faire en sorte que l'outil qui a été conçu à la faveur de ce projet-là que nous avons dénommé ICT Gestion soit vraiment amélioré et donc mise à la disposition de nos chefs d'entreprise. Au-delà donc de cette application, il y a également beaucoup d'autres dispositifs. Il y a également l'accompagnement des chefs d'entreprise au niveau de la propriété industrielle, parce qu'on a compris également que pour que les entreprises aujourd'hui puissent sauvegarder leurs marques, et donc il est important que ces marques-là puissent être enregistrées, et cela ne peut que se faire en allant vers l'innovation. Donc nous avons un guichet au niveau de la chaîne de commerce qui s'occupe de cela. Autre dispositif, c'est qu'aujourd'hui on a compris qu'il est important pour les chefs d'entreprise également de pouvoir disposer de ce que nous appelons les certificats d'origine, pour pouvoir aller au-delà de nos frontières, et donc pouvoir donner une assurance aux produits qui sont de nos territoires.
7: Cette initiative de la Chambre de commerce et d'industrie du Bénin est diversement appréciée par les chefs d'entreprise. Écoutons quelques-uns rencontrés à la fin de la séance.
21: J'avoue que je ne savais pas tout ce que j'ai appris aujourd'hui. Donc aujourd'hui, cette séance m'a permis de connaître les dispositifs que la CCIB a mis en place pour accompagner les entreprises. Il y a plusieurs programmes. Par exemple, j'ai pris connaissance de l'application ECHIT, qui est une application de gestion pour toutes les nouvelles entreprises, par exemple, qui n'ont pas encore assez de moyens pour s'offrir une comptabilité. C'est un très bon produit. En même temps, nous avons appris aussi ce que nous, en tant qu'entrepreneurs, nos obligations, on a pris connaissance de ça. Franchement, c'était une séance riche en informations.
22: Ce que j'ai beaucoup plus apprécié, quand on a suivi un peu la présentation, j'ai découvert la plateforme ITT qui permet de résoudre en quelque sorte, en partie, ce problème de non-tenue des registres des achats et des ventes pour les petites entreprises. Je vais demander que ces séances de formation puissent continuer.
7: À l'instant, quelques entrepreneurs à l'issue de la séance d'information.
23: Stéphanie, c'est vendredi et comme vous le savez, le secrétaire de rédaction de l'hebdomadaire catholique La Croix du Bénin est déjà prêt pour nous présenter la une de la parution de ce jour. Suivons ensemble la correspondance de Florent Roussinon.
24: La livraison de ce vendredi 25 septembre 2026 fait une part belle à l'actualité de l'Église au Bénin. Trois curés font la manchette. Il s'agit de Père Damien Ogué, Honoré Dansou et Éloi Fadonoubo, installés curés respectivement à Dekoumbé, Kokokodji et Agla Akloumé. Arrêtons-nous sur l'installation du Père Damien Ogué qui retourne à la paroisse Saint-Joseph de Dekoumbé, 16 ans après l'avoir servi comme deuxième curé entre 2010 et 2011. Pétri d'expérience pastorale, le Père Damien Ogué est considéré par ses confrères du vicaire comme un prêtre humble, sage et un conseiller, écrit le journal la page 5. L'Institut des Sœurs franciscaines, fille de Padre Pio, a accueilli le mardi dernier le vœu temporaire de 5 novices, la profession perpétuelle de la sœur Nicole Nyami et le jubilé des 25 ans de vie religieuse de 6 autres sœurs, dont la mère Solange Winator, récemment élue supérieure générale de cet institut d'inspiration franciscaine. Lisez le récit à la page 10 de cette livraison.

0: Donc, il y a eu rentrée académique à l'école Jeunesse Bonheur avec la prise de fonction du père Luc Kounakénou comme directeur en remplacement du père Cyril Mihi Bénan. Le reportage est publié à la page 3. À la page 4, le journal rend compte de la nouvelle saison de bourse inaugurée à la Fondation En Tout pour Tous. La présidente Francine Aïssi-Ouahi continue ses actions sociales à l'endroit des enfants issus de familles modestes. Fournitures scolaires, enveloppes financières ont été remises à une cinquantaine d'écoliers, d'élèves et d'étudiants. L'éditorial du père Innocent Adovi salue les annonces du gouvernement sur la lutte contre l'extrême pauvreté et le renforcement de la protection sociale. Mais entre l'annonce et la vie réelle, il y a toute la problématique de l'exécution que le père Adovi demande de régler. Merci pour l'attention, Florent Roussillon. Bon week-end à chacun et à tous.
1: Merci à vous aussi, Florent Roussillon, et bon week-end. Voilà qui met un terme à cette édition. C'est tout pour ce journal. Mise en onde, David Ahorin. Réalisation, Zachary Aligonon, David James. Coordination éditoriale, Franck Agbeyinou. Merci et à très bientôt.
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2: Porto Novo,
3: à Vrancou,
2: c'est
3: et sur les Aguégués.
4: Il est 16h.
3: Et bien...

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0: c'était super bon, franchement.
1: Merci. C'était bon, hein?
0: Ouais, franchement.
1: Ah ouais, t'as bien mangé?
0: Ouais, j'ai bien mangé. Là, j'ai plus très faim, mais ça devrait.
1: Comment ça t'a tout fait?
0: Ça y est, j'ai mangé, j'ai fini mon assiette. C'est...
1: Tu as fini ton assiette?
0: Ouais.
1: C'est ce que tu appelles finir ton assiette?
2: C'est bien.
1: Mais non, je vais t'en rajouter encore un peu.
0: Non, c'est...
1: Merci, Dajou. J'ai préparé à manger spécialement pour toi.
2: Maman, il s'est bien servi, t'as dit. Maman.
0: C'est ça, t'as toujours.

0: Alors, bonsoir à tous et bonsoir à toutes. Il faut savoir que la vérité peut rapprocher, mais elle détruit. Et parfois, dire la vérité demande plus de courage que garder le silence. Bienvenue dans Entrons dans la nouvelle dimension. Ce soir, on ouvre un débat profond, sensible et très réaliste. 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

Hello chers tous, bonsoir. Et oui, vous le savez, c'est Guylaine Gbagbo et aujourd'hui, nous parlons d'un sujet qui touche l'amitié, les couples, les familles et même les affaires. Alors, toute vérité est-elle bonne à dire? Peut-on être totalement honnête en amitié ou en affaires sans tout gâcher? Nous le saurons tout à l'heure.

0: toute vérité est-elle bonne à dire? Et voilà, parce qu'il existe des vérités qui libèrent, mais aussi des vérités qui détruisent. Alors, faut-il toujours dire certaines vérités? Ou certaines vérités doivent-elles parfois rester dans le silence? Vous le saurez tout à l'heure. Dire la vérité paraît simple jusqu'au moment où cette vérité peut changer une relation pour toujours. Ce soir, on va parler des vérités qui dérangent. Ici, chaque parole compte. Ici, on confronte les réalités sans filtre. Et avec moi ce soir, une présence assez forte. Et vous le savez, nous avons toujours avec nous Kevin Assagwakpe. Coucou Kevin!
1: Bonsoir Guylaine, bonsoir à toutes et à tous.
0: Bonsoir Kevin. Alors Kevin, dis-nous comment tu te sens pour ce débat.
1: Le thème de ce soir est très important parce qu'il touche à des réalités que beaucoup vivent en silence. Ce débat sera donc un moment d'échange et de réflexion pour mieux comprendre cette problématique. N'est-ce pas?
0: C'est ça, Kevin. Alors Kevin, dis-moi, est-ce que toute vérité est-elle bonne à dire?
1: Est-ce que toute vérité est-elle bonne à dire?
0: Oui.
1: Bon, en tout cas, on va le découvrir ensemble.
0: Mais selon toi, est-ce que toute vérité est-elle bonne à dire?
1: Non, toute vérité n'est pas bonne à dire.
0: Tout simplement.
1: Tout simplement.
0: D'accord. On le saura tout à l'heure, hein, quand même. On verra si c'est vraiment toute vérité n'est vraiment pas bonne à dire. Alors, ce soir, on a des têtes fortes. Hein? Et pour débattre avec moi ce soir, nous avons de merveilleuses personnes. À commencer par... Uriel, le maestro des mots. Coucou Uriel.
2: Coucou Guylaine.
0: Comment te sens-tu pour ce débat?
2: Bien, comme d'habitude.
0: Bien, comme d'habitude. Cerise sur le gâteau, Raïssa, la sentinelle du débat. Coucou Raïssa.
3: Coucou tout le monde.
0: Et la charmante, la pétillante, la fée des ondes, Moslan. Coucou Moslan.
4: Bonsoir à tous.
0: Et Dodi, le gladiateur des ondes, l'homme fort, Dodi, l'intrépide. C'est ça, hein, Dodi?
5: Oui, c'est ça. Bonsoir, bonsoir.
0: Dodi,
5: bonsoir tout le monde.
0: Dodi, on dirait Skyloo. Dodi, pourquoi
5: quoi?
0: Tu as
5: fait bonsoir, bonsoir.
0: Dodi, ça va? Tu nous as manqué quand même.
5: Bon, ça va, je suis là.
0: Ça va, tu es là. Tu es prêt à affronter tout.
5: Bon, allons-y.
0: Comme un intrépide.
5: Allons-y.
0: D'accord. Bienvenue à vous dans cette nouvelle dimension du débat. Et nous adressons nos sincères remerciements à la technique avec David Ahorin. Coucou David. À la réalisation, Sébastien Niawideou. Coucou Sébastien. Au directeur général du Radio Tokpa, Monsieur Geek Pakpo. Coucou Monsieur Geek Pakpo. Au professeur Jules Émile Ballot. Merci pour ces conseils avisés et surtout à vous, chers auditeurs fidèles, au rendez-vous. Coucou, chers auditeurs.

17h passées de 37 minutes dans les locaux de Radio Tokwa et nous sommes réunis ici pour parler d'un sujet, d'un thème très fort parce qu'il concerne des situations que beaucoup vivent sans jamais en parler. Et avant de plonger dans le débat, on va écouter On vous connaît de Patience Dabani.

0: oui, on vous connaît. C'est pourquoi justement on se pose la question de savoir si toutes les vérités sont bonnes à dire. Et c'est le thème de ce soir.
1: C'est ça, Kevin.
0: Oui.
1: Et le débat est ouvert, hein, Kevin. Et nous entrons
0: dans la nouvelle dimension. Nous entrons dans la nouvelle dimension. Alors.

0: Alors, chers débatteurs, chers auditeurs, je vous prie d'écouter attentivement la mise en contexte que je m'en vais vous lire parce qu'elle va poser le cadre de notre discussion du jour. Alors, mise en contexte, dire la vérité paraît souvent être une qualité. Dire la vérité paraît souvent être une qualité. Depuis l'enfance, on nous apprend qu'il faut être honnête, sincère et transparent avec les autres. Pourtant, dans la réalité, certaines vérités détruisent des couples, cassent des amitiés, ruinent des familles, brisent des carrières ou mettent fin à des partenariats. Aujourd'hui, beaucoup de personnes vivent avec une question difficile. Faut-il toujours tout dire, même quand la vérité peut faire mal? Dans les relations humaines, la vérité n'est pas toujours simple. Un ami peut-il dire à son ami qu'il est jaloux de lui? Dites-moi. Un ami peut-il dire à son ami qu'il est jaloux de lui?
1: Ça dépend de la jalousie. Oh, il y a jalousie positive, il y a jalousie négative. Non, attendez, hein. attendez. Déjà. C'est pas, je sais pas, ça dépend de la jalousie. Et il y a jalousie positive, genre voilà, jalousie, mais l'autre jalousie au point où voilà, si je suis jaloux de toi, je t'en veux ce que tu as, non.
2: Okay. Un ami peut dire à l'autre, je suis jaloux de toi, mais ça dépend du temps et du cadre dans lequel ça a été dit.
3: Ah, moi,
0: c'est pas possible.
3: Moi, je trouve que quelqu'un qui est jaloux de toi n'est pas ton ami déjà.
0: Hein. D'accord. Alors, une femme doit-elle révéler tous ses secrets à son partenaire?
3: Moi, je trouve que non.
0: Ok. Alors, est-ce qu'un employé doit-il dire toute la vérité à son patron au risque de perdre son travail?
1: Ça dépend de la vérité. Ça dépend du cas. Ça dépend de comment il lui... Ça dépend quand même.
0: Si cette vérité-là peut lui coûter son travail, est-ce qu'il doit dire la vérité-là à son patron?
2: Si cette vérité peut...
0: Non, Uriel, non.
1: Non.
0: Donc, c'est mieux de garder de
4: premier. Non, je ne suis pas d'accord. Si cette vérité peut coûter son travail, même bénéficier à l'entreprise, pourquoi pas? Je ne sais pas si vous voyez un peu. Si ça doit bénéficier à l'entreprise, cette, il va
0: mettre
4: son travail.
0: Mais est-ce que tout le monde pense comme ça?
1: Oui, Marie, excuse-moi. Non, ça ne peut pas prendre comme ça. C'est-à-dire que toi, on peut te licencier et l'entreprise continue d'avancer, c'est ça?
4: Okay. Si ça peut bénéficier à l'entreprise. Si tu le licencies, c'est que l'employeur n'est pas normal, en fait.
1: Non, c'est faux, il est normal.
0: Ok, continue. Alors, dans les relations humaines, la vérité n'est pas toujours simple, un peu comme vous venez de le dire. Un ami peut-il dire à son ami qu'il est jaloux de lui? Une femme doit-elle révéler tous ses secrets à son partenaire? Un employé doit-il dire toute la vérité à son patron au risque de perdre son travail? Et dans les affaires, certains disent que trop d'honnêteté fait perdre des opportunités.
1: En effet.
0: Pendant que d'autres pensent qu'un mensonge finit toujours par se retourner contre son auteur. Alors, entre vérité brutale, silence stratégique, hypocrisie sociale et sincérité totale, les limites deviennent floues. Certaines personnes préfèrent cacher certaines choses pour préserver la paix. D'autres pensent qu'un mensonge, même petit, détruit toujours la confiance avec le temps. Alors aujourd'hui, les réseaux sociaux, les relations modernes, l'argent et les intérêts personnels compliquent encore plus cette question. Chers débatteurs, dites-moi, toute vérité est-elle réellement bonne à dire? Peut-on être totalement honnête en amitié, en amour ou dans les affaires sans finir par tout détruire? Uriel.
1: Déjà, rebonsoir.
0: Rebonsoir, Uriel.
1: Pour ma part, toute vérité n'est pas bonne à dire. Quelle que soit cette vérité, toutes les vérités ne sont pas bonnes à dire. En grandissant, on a tous acquis quand même un niveau de sagesse. On est tous arrivé une fois quand même de dire une vérité, après de se dire, j'aurais pas dû dire ça. Il faut être assez... C'est vrai qu'il faut être véridique, hein. Il faut être véridique, mais il faut être sage, d'accord ? Pour savoir que toute vérité n'est pas bonne à dire. En relation, en amitié, en... Quoi encore ?
3: En affaire,
1: voilà. Surtout en affaire. En tout cas, à ce que je sache, c'est après mon expérience, ma petite expérience. Toute vérité n'est pas bonne à dire.
0: D'accord. Alors, Dodi, dis-nous, est-ce que toute vérité est-elle bonne à dire ? Peut-on être totalement honnête en amitié, en amour, dans les affaires, sans détruire ce que vous avez construit ?
2: Ok, merci beaucoup pour la question. La vérité est nécessaire, mais mal utilisée, ça peut nous détruire, détruire ce qu'on a pris du temps à construire. Dans nos familles, dans notre cadre de vie, on nous a appris que la vérité libère, que la vérité est un pilier pour garder nos liens de façon sincère. Mais à l'avance, en grandissant, on a découvert que toute vérité n'est pas bonne à dire. Parce qu'il y a des vérités qui arrangent bien, mais il y a des vérités qui cassent les liens. Les liens que vous avez pris du temps
5: à construire.
2: Donc, en amitié, en voulant dire la vérité, il faut savoir comment le dire. On peut le dire de façon brute et ça peut énerver l'autre ou toucher l'autre de telle manière que nous-mêmes, nous ne pouvions pas penser. Et même en affaires, bien vrai, il faut dire la vérité. Mais des vérités peuvent toucher le partenaire d'affaires et il peut se retenir à continuer avec vous. Il faut garder certaines vérités en affaires parce que en dévoilant tout, on devient vulnérable. Et il faut garder des vérités qui te seront stratégiques et bénéfiques. Dans tous nos liens, il faut essayer de garder une petite partie de vérité en nous. Et même en amitié, tu ne peux pas tout dévoiler à ton ami. Même si c'est l'ami en question fait quelque chose de mal, c'est à toi de savoir comment lui reprocher cela et dans quel ton lui reprocher cela pour que ça ne lui blesse pas.
5: D'accord. Alors, Moslane.
3: Moi, je vais commencer en disant que l'honnêteté, c'est un terrain glissant. C'est une médaille à deux revers, c'est-à-dire que c'est un remède qui peut vite devenir un poison. L'intention derrière toute vérité est bonne à dire. C'est pas qu'on veut devenir menteur en disant que toute vérité n'est pas bonne à dire. Hein. Mais c'est de comprendre que il y a une certaine manière à dire cette vérité. Il y a une certaine logique. Il y a une certaine intention qui se cache derrière. C'est-à-dire que quand tu es ami avec quelqu'un et que tu veux lui parler, si la personne t'a fait quelque chose de mal, si c'est sur le coup de la colère, tu connais ton ami. Tu connais celle avec qui tu sors. Je vais dans tous les aspects de la chose. Si c'est sur le coup que la personne te parle mal, si tu connais la personne qui est en face de toi, tu prends sur toi et tu attends le bon moment pour lui dire. Et avec un certain tact, mais de manière lucide, est-ce que ça ne cause pas de problème entre vous? Vous voyez? Donc, toute vérité est bonne à dire, mais il faut savoir choisir le bon moment. Et il faut que toi-même, tu connaisses l'intention derrière laquelle tu dis ça. Tu ne dis pas ça pour te venger. Tu dis ça peut-être pour régler un conflit. Tu dis ça peut-être pour aider cette personne à évoluer dans sa manière de se comporter. Mais si tu sais qu'au moment où tu diras ça, ce sera seulement pour la vexer ou bien... Moi, je suis plus sur le fait que la manière dont tu dis la vérité touche plus que la vérité tout court. C'est un peu ça.
5: D'accord. Alors, Raïssa.
4: Bonsoir tout le monde. La question était de savoir si toute vérité est-elle bonne à dire et est-ce qu'on pouvait être transparent en amitié, en affaires ou en amour. Moi, je dirais que malheureusement, non, toute vérité n'est pas bonne à dire, mais cependant, on peut être transparent dans les relations. Je dirais le pourquoi. En fait, pour moi, il y a deux types de vérités. Comme je le dis toujours à mon frère, il y a la vérité constructive et la vérité gratuite. La vérité constructive, c'est quoi? C'est que quand tu sais que tu dis cette vérité à cette personne, ça pourra changer quelque chose dans sa vie. Ça pourra lui apporter un plus. Maintenant, la vérité gratuite, c'est quoi? Lorsque tu dis cette vérité et que ça ne lui

0: Tu dis ça brut, de manière brute comme ça. On pense que tu es cruel, alors que toi, tu ne fais que dire la vérité. Donc oui, tu peux être transparent, mais tu peux pas dire toute la vérité sans empathie. Maintenant, en affaires, on dit souvent que la transparence est de mise. Cependant, il faut savoir cacher certaines choses. Maintenant, si c'est par rapport à la consommation, la manière dont tu fabriques tes produits et tout, tu dois être transparent parce que l'État même va t'attraper si tu n'es pas transparent. Donc, tu dois dire la vérité. Maintenant, est-ce que tu dois donner la liste de tes fournisseurs à ton futur partenaire? Non, tu peux pas parce qu'on va te voler ton business. Vous voyez que en entreprise, c'est un peu plus compliqué de dire toute la vérité. Maintenant, si c'est un employeur ou un employé qui a fait une bêtise et il doit dire ça à son patron, est-ce qu'il pourra dire la vérité? Moi, je pense que oui, mais ça dépendra de la manière dont il le dira parce qu'on dit souvent en droit, c'est celui qui se défend au mieux qui gagne. Si tu dis la vérité et puis tu te défends, tu dis pourquoi tu as fait ça, il peut te comprendre et ne pas te licencier. Mais si tu viens dire, ah patron, j'ai volé 200 000, ah, en tout cas, on va te licencier dès.
1: On va te licencier dès. D'accord.
2: C'est comme le temps que tu comprends. Chez nous, il n'y a pas de magie. On pense pour avoir, il n'y a rien de magique. Pour être un 10 sur 10, il faut passer par l'étape d'être un 2 sur 10.
1: Alors, chers débatteurs, je vais vous lire des mises en situation et vous allez répondre pas comme d'habitude ou peut-être comme d'habitude. On verra bien.

0: Alors, Moslane, j'ai une mise en situation pour toi. Une fille découvre que le petit ami de sa meilleure amie lui écrit régulièrement en cachette.
1: Attends, ils sont mollo.
0: Une fille découvre que le petit ami de sa meilleure amie lui écrit régulièrement en cachette
1: D'accord.
0: et lui fait des avances.
1: D'accord.
0: Au fil du temps, elle commence elle-même à développer des sentiments pour lui. Alors, Moslan, dis-nous, doit-elle avouer honnêtement la situation à son ami ou s'éloigner en silence?
2: Moi, je dirais que elle doit dire la vérité à son ami. Pourquoi? Parce que déjà, c'est son ami. C'est vrai, elle a brisé la confiance qu'il y a entre elles. Et sûrement, la fille ne va jamais lui pardonner. Moi, étant la fille, je liquide et l'homme et elle. Vous voyez. Mais moi, je trouve qu'elle devrait lui dire la vérité. C'est vrai que ça rentre dans. Tôt diront, ce n'est pas une vérité à dire en soi. Juste s'éloigner. Mais tôt ou tard, la fille saura. Parce qu'elle ne va pas comprendre pourquoi son copain l'a laissé du jour au lendemain. Elle va vouloir savoir pourquoi, le pourquoi du comment. Et en évoluant, elle saura que toi, son ami, tu es allé derrière et tu sors avec son petit ami. Donc, moi, je pense qu'elle devrait dire la vérité à son ami. En lui disant la vérité, nécessairement, sa copine va mal réagir. Mais il faudrait qu'elle se libère elle-même d'un certain poids, qu'elle allège sa conscience et qu'elle sache que ce qu'elle a fait, c'est pas bien. D'ailleurs, même, la base est faussée. Dès le moment où son petit ami, le petit ami de son ami lui écrit, elle doit aller voir sa copine pour lui dire ça. C'est que c'était pas ta véritable amie. Il y a déjà un fossé qui est là. Il y a un trou là. Je sais pas si vous voyez ce que je dis. Parce que moi, ma copine, son gars peut pas venir m'écrire. Moi, je vais pas lui dire. C'est la première chose, je vais lui dire que celui-là, même, faut le laisser. C'est pas pour toi. Quelqu'un qui t'aime te fera pas ça. Donc, il y a déjà une fake news. Leur amitié est fake en fait. Donc, moi, c'est comme ça. Je pense qu'elle devrait lui dire la vérité. Mais comme c'est une méchante personne, dans la mise en situation, elle va pas dire, elle va se taire, elle va s'éloigner.
3: Si elle s'éloignait, tu trouvais que c'est pas bien. Si elle s'éloignait, ne sort pas avec ce dernier et s'éloigne, voilà quoi. C'est
2: Non,
3: pas
2: mais
3: bien.
2: dans la mise en situation, on a dit qu'elle développe des sentiments
3: Sentiment,
2: pour
3: oui.
2: lui.
3: Et
2: Et si elle développe des
3: elle
2: sentiments,
3: s'éloigne.
2: elle s'éloigne de sa copine.
3: Des deux.
2: Elle s'éloigne et du copain
3: Et
2: et
3: de
2: de
3: la
2: la
3: copine,
2: copine.
3: bien sûr.
2: Bon, si elle fait ça, c'est que c'est sa manière à elle de réagir. Tu vois, chacun avec son
3: Bien
2: tempérament et
3: sûr,
2: chacun
3: en
2: avec
3: effet.
2: son
3: Et
2: comportement.
3: elle connaît sa copine.
2: Elle connaît, est-ce que sa copine peut même l'empoisonner? Donc c'est chacun avec son comportement en fait.
0: D'accord. Oui, Dodi.
4: J'ai quelque chose à dire par rapport à ce qu'a dit
2: Ok,
4: Moslan.
2: d'accord.
4: Moslan a dit, selon elle, elle ira dire au copain et à l'ami que son copain.

0: copain lui écrit. Et si l'ami ne croit pas? Et dit que ouais, son copain ne peut pas dire ça.
1: Bah, le mec,
0: Ou même,
1: le
0: attention,
1: chemin.
0: attends, attends, ou même dire que c'est cette fille-là qui a provoqué son copain. Ça peut tourner de travers, cette affaire-là.
1: Moi, je
0: En
1: vais
0: effet.
1: tendre piège à la gars et à la fille. C'est pas un problème. Il y aura trop
0: Alors.
1: de soucis. Soit je monte les conversations, soit je lui fais goûter un autre focal, soit je lance un appel et puis elle sera à côté. Et puis on va voir comment son copain là va lui parler. Il y a tellement de solutions. Je suis une avocate en devenir. Je vais prouver, mais je vais prouver ce que je suis en train de dire en fait.
2: D'accord. Alors, Raïssa, lors d'une soirée entre amis, une femme entend accidentellement une conversation révélant qu'un membre de la famille n'est pas l'enfant biologique de son père. Je reprends où? Je reprends?
1: Oui.
2: Lors d'une soirée entre amis, une femme entend accidentellement une conversation révélant qu'un membre de la famille n'est pas l'enfant biologique de son père. Toute la famille vit pourtant dans la paix depuis des années. Qu'est-ce que cette dame doit faire?
3: Cette dame-là, d'abord même, tu es venue à une soirée, faut pas venir gâcher la soirée des gens.
2: Ah.
3: Non, attendez,
0: Merci.
3: elle a entendu ça accidentellement, non? On dit les millions des oreilles cèdent. Maintenant, elle a entendu cela. Qu'est-ce qu'elle veut en faire? Ça va rien changer. Elle a dit que la famille était heureuse. Je dis pas qu'elle doit pas dire la vérité. Elle doit dire la vérité, mais elle doit savoir comment le dire. Moi, je m'explique. Elle peut peut-être dire à la famille, ah, tu trouves pas que celui-là, il ressemble pas trop? Je sais pas quoi. Elle va mettre, elle va mettre des pistes
4: Elle va semer le doute.
3: Le doute pour que eux-mêmes là, ils devinent la vérité. C'est pas à moi de leur dire ça, mais je peux les mettre sur les pistes et tout. Je dis, c'est pas à moi. C'est pas à la dame de leur dire ça parce qu'elle n'est pas de la famille de un et de deux. Elle ne sait pas comment la famille vit. Peut-être tous ils savent, ils font semblant. Elle ne sait pas, elle ne connaît pas la famille. Donc elle peut pas se mettre à venir dire des secrets de famille qui ne la concernent du tout pas. En tout cas, c'est mon conseil que je donne à cette dame-là.
4: Pour ma part, qu'est-ce
3: Oui?
4: qui la regarde dedans?
3: Dis.
4: Tu as dit au début, elle est venue à une fête. Eh bien, continue ta fête et va-t'en. Et si est-ce que tu es sûr qu'ils n'ont pas remarqué qu'il y a un enfant là qui ne ressemble pas?
3: Ils savent,
4: Forcément. Donc, la paix des autres, on a écouté une chanson au début et tout là. Pourquoi tu veux venir gaspiller? Qu'est-ce qui te regarde dedans? Non, prends ta route et vas-y. Il faut pas venir détruire ce
3: Sûrement
4: que les
3: même,
4: autres
3: ils
4: ont
3: savent
4: bâti.
3: et ils ont
4: Et
3: même,
4: ils
3: ils ont
4: ferment les yeux
3: caché.
4: dessus. Alors,
3: Voilà.
4: tu n'as rien à dire.
3: Ah.
0: Oui, bon, je soutiens ce qu'a dit Raïssa. Étant donné que la
4: Alors,
0: dame là,
4: allez.
0: n'est pas de la famille et est venue à une fête, faudrait qu'elle fête et reparte chez elle
4: Non,
0: en douce.
4: Raïssa a dit, elle n'a qu'à parler, mais elle n'a qu'à savoir parler. C'est ça en gros.
3: Peut-être,
0: Donc,
3: si
0: pour
3: elle
0: moi.
3: tient à parler là, qu'elle ne dise pas ça directement, elle peut les mettre sur les pistes. Mais
4: Non,
3: moi,
4: elle
3: je
4: n'a
3: lui dis
4: pas
3: encore.
4: semé le doute, elle n'a
3: Et
4: pas
3: encore que
4: crié
3: je
4: pour
3: lui dis que
4: moi.
3: sur moi-même, si elle a entendu là, c'est que plusieurs personnes savent déjà. Parce
4: Alors.
3: que le vrai secret là, ça ne se dit pas comme ça. Hein.
4: Merci,
3: Si elle a
4: alors elle n'a
3: entendu
4: plus
3: là,
4: rien à dire.
3: c'est voilà, si elle a entendu ça de quelqu'un, c'est que des gens savent
0: C'est
3: déjà.
0: que ce secret est devenu un secret de polichinelle. C'est-à-dire, tout le monde connaît déjà,
3: Mais
0: mais
3: personne ne veut
0: personne ne
3: parler.
0: veut parler, vous voyez. Donc, si c'est mon conseil à donner à cette dame, c'est qu'elle fête en douce et reparte chez elle en douce dormir.
5: Qu'elle ne fête plus rien, rien, comme elle
0: Voilà.
5: fait quoi? Qu'elle fête en douce, quoi.
0: Voilà.
3: Elle n'est pas née avant la honte, quoi.
5: Alors, Uriel, j'ai une mise en situation pour toi.
4: Dis-moi tout.
5: Tu entends bien le beat, là?
4: Je suis, j'adore.
5: D'accord. Alors, une femme découvre que sa sœur trompe son mari avec un collègue depuis plusieurs mois. Une femme découvre que sa sœur
4: Trompe
5: trompe
4: son
5: son mari
4: mari.
5: avec un collègue depuis plusieurs mois.
4: Une femme découvre que sa sœur, la sœur de la femme.
5: Une femme découvre que sa sœur
4: Ah, ok.
5: trompe son mari
4: D'accord.
5: avec un collègue depuis plusieurs mois.
4: D'accord. Ça va.
5: Le problème est que le mari trompé considère cette femme comme sa propre sœur et lui fait totalement confiance. Bing.
6: J'ai pas compris.
4: Non,
3: Non,
4: j'ai
3: attends.
4: compris.
3: Attends, non, même moi, Guylaine, je n'ai pas compris. Non, attends.
4: Une femme?
3: Elle a dit, une femme.
4: D'accord,
3: oui.
4: supposons Moslan.
3: Apprend, oui. Moi, j'apprends que Guylaine,
4: Guylaine.
3: Supposons que c'est Dodi le mari. Moi, j'apprends que Guylaine,
4: qui est ta soeur?
3: qui est ma soeur,
4: Trompe
3: trompe son mari et trompe Dodi avec toi. Tu vois
4: Ah.
3: un peu? Et toi et
5: Alors que.
3: moi, on est. Toi et moi, on est
4: Ok.
3: très proches. Donc, je ne sais pas comment. Je sais. En fait, la question est, est-ce que je dois te dire
5: Guylaine,
3: la
5: ok,
3: vérité?
5: on va contextualiser ça
0: Ok,
5: ici.
0: ok.
5: c'est moi la femme en question qui trompe Dodi, mon mari, alors que ma soeur, c'est alors que Dodi a entièrement confiance en ma soeur. Okay. Est-ce que ma soeur doit me trahir moi et dire à Dodi, ou est-ce que ça ne le regarde, est-ce que ma soeur ne peut pas trahir, va essayer d'élucider l'affaire et de quand même d'être juste quand même.
4: Est-ce qu'il y a une façon d'être juste là en ce moment? Là, elle est mitigée entre
7: dire et ne pas dire.
4: Non pas dire et ne pas dire, c'est-à-dire entre le sang et l'amitié.
5: Pas l'amitié. Entre le sang et une autre sorte de fraternité.
4: Bien sûr, je vais appeler ça une autre sorte de fraternité quand même.
5: C'est toujours une
4: même.
5: Famille puisque c'est le mari à ta sœur.
7: Le beau-frère,
4: bien sûr. Est-ce qu'elle doit dire? Bon, pour ma part, elle va savoir comment le dire. C'est à dire.
5: Donc ça veut dire qu'elle trahit sa sœur.
4: Oui, mais ça va dépendre de comment elle va le faire.
5: Est-ce que cette trahison-là sera...
4: On parle
5: en tout cas,
4: de...
5: Est-ce que cette trahison-là, la sœur-là pourra bien prendre cette trahison-là?
4: Sur le coup, j'avoue que non. Mais je pense qu'à l'avenir...
5: Qu'est-ce qu'il lui regarde, on va lui demander après.
4: Oui, qu'est-ce qu'il la regarde effectivement. Mais tu viens de dire que c'est... Et le monsieur considère la...
5: Comme ça, a totalement
4: confiance en elle.
5: Mais
4: tu
5: le
4: vois...
5: beau-frère en question, il peut partir. Mais est-ce que sa soeur peut partir?
7: Non.
4: C'est vrai que sa soeur peut partir, bien sûr. Elle peut partir. Je ne nous le rends pas. Elle peut partir. Mais et je pense qu'à elle de voir quand même. Mais pour ma part, je pense qu'elle elle doit le dire. Mais elle va savoir comment le dire. Elle va pas le dire, ah voilà, ma soeur te tombe sur le cou comme ça, non. Oui, elle va savoir comment le dire. En tout cas, elle va trouver voies et moyens quand même pour dire que voilà, il y a telle situation.
5: Mais si elle le dit, ou, c'est qu'elle a besoin d'un mariage.
4: Bon, au lieu de dire, si elle le mettait sur la piste, comme elle le disait tout à l'heure, genre en mode, elle passe en anonymat et elle lui dit, ah, rends-toi à tel endroit.
5: Est-ce que c'est si facile de le faire? Est-ce que ce n'est pas besoin d'un mariage, briser le mariage de ta propre soeur?
4: Briser le mariage de
5: est-ce
4: ta propre soeur.
5: Elle
4: a brisé, c'est pas moi j'ai brisé son mariage, c'est elle qui a brisé son mariage.
5: Elle t'a pas dit de venir le dire.
4: C'est elle-même qui a brisé, parce que tôt ou tard il allait la pendre quand même. Je ne pense pas qu'un cadavre pourri ne sent pas.
3: Tout ce qui pourrit finit par sentir
4: et tout. Donc, voilà, tôt ou tard.
5: Oui.
4: Dis-nous.
1: Moi j'aimerais dire que quoi. En tant que soeur là, moi j'allais mettre le mari sur.
4: La piste.
1: Parce que c'est avant tout mon ami. Je ne sais pas ce qui se passe dans leur foyer, certes, mais si je connais mon beau-frère et je parle très bien avec mon beau-frère et je vois qu'il aime vraiment ma soeur, et en fait, non, je veux pas, c'est pas que je vais essayer de détruire. Par exemple, moi personnellement, j'ai eu un cas il y a de cela des années. J'avais deux amis et l'une était, c'était même pas mon ami l'autre, mais l'une là, les rares fois où je parlais avec l'une là, elle parlait comme si elle détestait l'autre. Mais quand je voyais l'autre et que l'autre me parlait de son ami, c'était l'amour de sa vie en fait. Donc moi, à chaque fois qu'elle me parlait, je disais, tu es sûr que la fille là, tu es sûr. Et j'étais sur la réticence et ça a semé un doute dans sa tête. Donc après, quand la vérité a pourri et a senti, elle m'a dit que c'est là, elle comprenait mon comportement, mais que je ne pouvais pas lui dire ça
7: directement.
1: Parce que si moi, je suppose que moi, la soeur, je vais voir mon beau-frère, je lui dis, ah, telle chose se passe comme ça, il ne va pas. C'est bizarre d'ailleurs parce qu'il aime sa femme. Et ensuite, il ne va pas me croire sur le coup. Donc, moi, je vais essayer de mettre sur les pistes. Et je répète encore, je n'ai détruit aucun mariage. Dès le moment où elle a décidé d'aller ailleurs, elle a détruit son mariage. Même si son homme, j'ai bien dit que si son homme l'aime réellement, et moi-même, je vois, c'est vrai que je ne suis pas dans leur foyer. Et je vois, c'est comme ça que ça va se passer, que la personne soit mon frère, que la personne soit ma soeur, que la personne, même si c'était le beau-frère là, qui me faisait confiance à ce point, qui me disait ça, j'allais quand même mettre des pistes. Parce qu'au bout d'un moment, si une personne t'aime vraiment là, essaie de lui ouvrir les yeux. Parce que quand ça va pourrir, il viendra me voir, elle me demandera, à Moslan, est-ce que tu savais? Et je dis, oui, je savais. Parce que dans mon regard, il lira que je savais. Il aura tellement mal et moi-même, ma conscience sera dérangée. Dans cette vie là, c'est vrai, il y a la religion, mais il y a aussi la conscience. Toi-même, tu sais distinguer le vrai du faux, le mal du bien. Donc, c'est à toi de savoir faire la part des choses. Essaye de le mettre sur des pistes. Ce qui est sur tôt ou tard, là, quand ça va pourrir, ça va sentir.
3: Okay. D'accord. Mais est-ce qu'il ne faut pas d'abord parler à ta soeur
5: avant d'aller voir son mari ou de, avant de le mettre.
4: Pour lui dire quoi?
1: Ma soeur ne va pas laisser.
4: Pour lui dire quoi?
3: C'est ce que je voulais dire. Parler, tu peux lui dire que ce qu'elle fait n'est pas, ouais, n'est vraiment, pas bien. Ou que voilà, que tu vas même, tu peux même la menacer. Tu peux même lui dire que tu vas en parler à son mari si elle continue.
4: Kevin, supposons que tu as grillé le riz. Je viens te dire ce que tu as fait n'est pas bien. Le riz est grillé. Ce que je dis maintenant, ça sert à quoi? C'est grillé, c'est
1: mais
4: fini.
1: Mais c'est vrai, je peux essayer de conseiller ma soeur, parce qu'on dit souvent que le linge sale se lave en famille. Mais si ma soeur ne veut pas suivre mes conseils, même quand son mari se rentre parler à côté de moi, je vous jure que je serai tiquée. Ah, ta soeur là, je l'aime. Ah,
4: tu serais
1: ma nature à moi.
4: Si le frère et son mari n'était même pas ton, n'était ton frère pas et tout, voilà. Ça aurait été totalement
1: mais si
4: différent.
1: Si c'est une mauvaise personne, lui aussi trompe sa femme, je vais applaudir même. Mais là, là, ça ne me dit rien en fait.
0: En fait, c'est ce que je voulais même dire.
3: Je ne sais pas, moi j'ai un visage très expressif quoi. C'est que je n'aurais pas besoin de dire. Et le mari saura d'ailleurs ce que sa femme autour le fait. Quand il me dit j'aime ma femme, il me fait ah! Il va dire, il y a quelque chose qui se passe. Vous voyez, à ce moment-là, même si je ne dis rien, le mari saura encore que, même si je ne dis rien, les voisins verront. Les gens verront, ils viendront lui dire ça. Parce que le monde est très petit. Hein.
0: En fait, c'est ma soeur. Étant donné que nous sommes soeurs, faudrait que je conseille ma soeur, je lui dis, ah, ma soeur, ce que tu fais, c'est pas bien. Et si tu n'arrêtes pas, je dis à ton mari, je lui dis clairement cela, que voilà. Si tu n'arrêtes, je lui dis ça une fois, deux fois, troisième fois, je dis à son mari,
4: attends,
0: ouvertement.
4: Attends,
0: disons, en fait, faudrait.
4: Frérot,
0: Je te dis ça la première fois, tu.
4: Si c'était toi qui t'es trompé, tu aurais voulu qu'on te le dise.
0: En fait,
4: non,
0: je veux.
4: Si c'était toi qu'on trompait. Est-ce que tu aurais voulu qu'on te le dise?
3: Donc,
0: bon, si on me le dit...
3: Il peut même ne pas, y a, ne pas avoir... Ne pas, comment je dirais? Ne pas avoir de deuxième, de troisième fois. Dès lors que tu la vois, tu lui dis... Ah, bah, ce que tu fais, ce n'est pas bien. Ton mari t'aime, tu sais. Je veux pas que tu continues comme ça. Sinon, je vais le lui dire. Si elle continue, tu lui dis.
0: Simplement.
3: Tout simplement. Et elle sait que c'est toi qui as dit
0: c'est
3: à son
0: moi,
3: mari.
0: Dit, voilà. Je serai conscient de mon acte.
5: Et Dodi, justement... Oui. Un homme apprend qu'il souffre d'une maladie grave. Le médecin annonce discrètement à la famille qu'il lui reste peu de temps à vivre. La famille décide de ne rien lui dire pour le protéger. A-t-on le droit de cacher une vérité aussi importante à quelqu'un, à ton avis?
0: Le mal est déjà là. Hein. De toute façon, cette personne-là.
5: Le cacher ou pas là.
0: Lui cacher cette vérité ou pas, la personne mourra.
5: Si le médecin a dit de ne pas lui dire, c'est que le médecin sait qu'il a dit de ne pas lui dire.
0: Oui, oui. Peut-être en lui disant, ça peut accélérer les choses et il va vite mourir plus tôt que possible. Ah oui. Ah oui.
4: Il y a de fortes chances.
0: Oui, oui, il y a de fortes chances. Peut-être c'est.
4: Le médecin lui-même aurait dit à monsieur, il vous reste peut-être temps à vivre. S'il n'a pas dit,
0: c'est pour une raison donnée. Donc, le mieux, c'est qu'on garde cette confidentialité-là. C'est qu'on soit confidentiel et puis on lui révèle rien du tout. Peut-être c'est à cause de sa santé. Peut-être il fera 100 jours et en lui disant, ça peut réduire à 40. Et voilà, le perdre le plus tôt possible. Peut-être il a des choses à nous dire, il a des choses à nous laisser, tout ça là. Peut-être il y a des secrets avec lui. Qu'il devrait nous dire avant de partir. Donc, accélérer les choses et jouer au connaisseur, lui révéler le secret là. Peut nous coûter à nous-mêmes. Bon, c'est un exemple.
1: Jouer au connaisseur, comment?
3: Moi, je pense que c'est sa santé d'abord.
4: C'est sa santé.
3: C'est sa santé.
4: Oui.
3: Il faut d'abord lui dire ça. Mais non, pourquoi je dis ça? Parce que s'il devait d'abord. Peut-être quelqu'un, il voulait investir sur 10, 15 ans. Si vous lui dites, il saura comment se gérer. Et encore, que même si vous ne dites rien, la manière dont vous allez vous comporter avec lui, vous allez le
4: ça chuter. Va lui mettre la puce à l'oreille.
3: Ça va lui mettre la puce à l'oreille et il ira faire ses examens ailleurs et il saura qu'il veut mourir. Et puis vous tous, vous savez, vous ne dites plus rien. Il ira cacher ses biens que toi tu vises là. Tu vois que c'est plus possible. Non.
4: Mais
3: autant lui dire la vérité, dans tous les cas là il saura
4: dire cette vérité. Tu as conscience que c'est pas facile parce que ça dépend de la personne. Ça dépend, oui. Le médecin ne connaît pas, il ne vit pas avec son patient, n'est-ce pas? Il vient, il fait son diagnostic et dégage. Ça dépend de vous. Avez vu le cas de Nadia Chabé par exemple? Elle, c'est on sait que c'est une personne joviale et tout. On lui a dit, mais supposons que ton frère ou la personne en question
7: est
4: une personne voilà dépressive, c'est-à-dire que tu sais que si tu lui dis là, net ça va empirer son cas. Tu es sûr que est-ce qu'il y a même moyen de dire ça à cette personne?
3: Vous ne pouvez pas savoir.
5: Mais est-ce que vous aurez la conscience tranquille même si ça se comprend de le dire.
3: Je pense pas.
4: Si tu lui dis que quelque chose arrive, est-ce que tu seras tranquille, en effet?
3: Je pense pas que lui cacher ça là changera grand chose en vous. Moi, autant lui dire la vérité, que ça accélère les choses ou non. Parce que si vous ne dites pas là, il saura. Et c'est encore là où vous aggravez votre cas. Vous ne savez, toi tu penses qu'il va réagir mal, il sait qu'il va mourir, peut-être tu dis qu'il va tomber en dépression, peut-être c'est là maintenant il va tout faire pour se battre. Tu ne sais pas comment il va réagir, tu peux pas anticiper la réaction de quelqu'un, tu peux jamais anticiper la réaction de quelqu'un, surtout dans les cas de maladie. Tu peux me voir comme ça, tu vas dire elle est joviale, et c'est quand moi je tombe malade, je deviens encore plus forte et brave. Je sais pas si vous comprenez.
0: En fait, pourquoi le médecin a demandé à ce qu'on ne lui dise pas? C'est parce que le médecin a constaté quelque chose. Peut-être en lui disant, ça peut empirer son cas. Il aura trop de soucis et pourra partir le plus tôt possible.
5: D'accord. Donc, des avis mitigés quand même, des avis divergents.
4: En effet.
5: Quand même. D'accord. Alors, Raïssa, j'ai une mise en situation pour toi.
3: Oui.
5: Tu entends les battements?
3: Comme les battements de mon cœur.
4: Oh là là.
5: D'accord. Alors, une femme apprend par hasard que sa meilleure amie critique constamment son physique. Une femme apprend par hasard que sa meilleure amie critique constamment son physique et sa façon de vivre derrière son dos. Pourtant, en face, cette amie se montre adorable et très présente. Pourtant, en face, cette amie se montre adorable et très présente. Faut-il confronter directement cette amie ou couper les liens sans explication?
3: Non, je pense pas qu'il faut confronter cette amie. Parce que si elle dit ça dans ton dos là, si tu dis ça en face, elle va nier. Donc, faut chercher les preuves. Je sais pas si vous voyez. Donc, faut attendre, le jeu va
5: Mais
3: te critiquer.
5: Chercher les preuves, c'est confronter.
3: Non, quand vous dites confronter, c'est un peu comme si...
4: Oui, tu cherches à éprouver, tu viens la confronter, au fait.
3: Oui, mais non, je peux pas venir directement dire, je sais que toi, tu me critiques et tout. Je sais que ça m'est déjà arrivé. Je peux pas dire, toi, je sais que tu me... Oui, ça m'est arrivé. Je peux pas dire que tu me critiques. Elle va nier jusqu'à la mort. Elle va nier, même pleurer dessus. Tu vas culpabiliser. Donc, c'est pas possible. Tu es obligé de chercher des enregistrements, chercher des témoins oculaires, mais des témoins qui ont entendu pour venir te dire, là, vous faites réunion de groupe. Et elle est obligée d'avouer. Et encore là, elle est encore capable de mentir. Il faut couper les ponts. Parce que je pense que quelqu'un qui te critique dans ton dos et qui vient te dire ne t'aime pas d'abord.
4: C'est même pas une amie.
3: C'est pas une amie. Elle peut te tuer. En fait, c'est l'épée qui veut te tuer par ton dos. Elle ne t'aime du tout pas. Donc, mieux vaut c'est loin. Parce que même si tu la confrontes là, c'est pour changer
4: ça
3: quoi
4: changer,
3: c'est pour raviver la flamme en vous, mais c'est pour qu'elle change, cesse de critiquer. Quelqu'un qui a commencé va toujours continuer. Donc, je pense qu'il faut directement couper les points avec cette personne là.
5: D'accord. Alors, vous êtes du même avis?
4: Je suis totalement d'avis avec elle, okay. Enfin, pour une fois.
5: Alors, Dodi?
0: Comme elle a dit, je vais chercher des preuves et la confronter. En tout cas, en la confrontant, si elle nie, je vais couper les ponts. Dans tous les cas, je vais couper les ponts et l'ignorer totalement, l'ignorer comme si elle n'a jamais existé.
5: Mais c'est ça, couper les ponts?
0: Voilà.
5: C'est d'en couper les
0: voilà. ponts. Voilà. Donc, c'est un peu ça. Je ne sais pas à quoi ça va me servir de garder encore les liens avec une personne qui m'a autant critiqué. Voilà.
3: Sans preuve, sans que tu n'aies les preuves, c'est ça?
0: Oui, je dois chercher les preuves et appuyer ce que
5: je sais qui dit, autant marcher seul que mal accompagné.
4: Tout à fait. Quelle preuve tu veux chercher si une, deux, trois personnes disent ça? Quand tout le monde est contre elle, quoi.
5: D'accord.
8: Ok, Uriel. Pendant une réunion de famille, un vieux secret éclate.
5: Pendant une réunion de famille, un vieux secret éclate.
3: Tu as vu le bim qui est arrivé là.
4: Tout à fait.
8: L'héritage du grand-père avait été manipulé depuis des années par l'un des enfants de la famille. Révéler toute la vérité risque de détruire définitivement les liens familiaux. Alors, à ton avis, certaines vérités valent-elles vraiment le prix du chaos qu'elles provoquent?
5: Certaines vérités valent-elles vraiment le prix du chaos qu'elles provoquent?
4: Non.
5: Non?
4: Non, non, non et non.
5: Pendant une réunion de famille, un vieux secret éclate.
4: D'accord.
5: L'héritage du grand-père avait été manipulé depuis des années par l'un des enfants de la famille. révéler toute la vérité risque de détruire définitivement
3: les liens familiaux.
4: En effet, on n'est pas obligé de révéler ce genre de vérité. Parce que ça va servir à quoi? Espérons que tous les enfants, chacun est en train de se retrouver. Si chacun a déjà pris sa route et se retrouve déjà, il a manipulé en son temps, c'est pas un problème, c'est pas grave. Mais ça va servir à quoi maintenant de révéler, de déterrer ce vieux secret et de créer
3: un patrimoine.
5: Pourquoi des enfants
4: un héritage.
5: Se battent pour un héritage?
4: Ça, je n'ai jamais compris. Non, moi j'ai toujours trouvé ça gauche.
5: C'est un bien
4: et moi on m'a élevé en mode toi-même ça c'est pour
5: précieux.
4: C'est précieux mais c'est pas grave
5: au détriment des autres. Pourquoi et est-ce que c'est normal
4: maintenant? Ok, d'accord, tu veux, on n'a qu'à le dire et ça n'a qu'à faire boomer, voilà, il y aura des morts, des blessés. Est-ce que ça vaut le coup pour des biens? Tu es sûr? Moi j'ai jamais approuvé l'idée que les gens se meurent juste pour des biens. Non, je suis pas du tout d'accord. Ça ne vaut, genre, cette vérité n'est pas bonne. Parce que je vous jure, cette vérité éclate, il y aura des morts. Il n'y a rien à dire. Pas de blessés. Il n'y aura que des morts. Et pourquoi? Juste pour des biens que toi-même tu peux avoir. Tu peux avoir même le double, le triple, autant que tu veux. Ce n'est pas la peine.
5: Oui, Dodi.
0: Là, si le bien est en indivision, je pense que ça vaut la peine.
3: Si le bien est
5: en indivision. T'inquiète.
0: Indivision,
5: si tu as le droit des biens.
3: Non, mais attendez, parlez terre à terre ici.
5: En indivision, ça veut dire que plusieurs personnes sont sur un même bien, quoi.
0: Voilà. Okay, si le bien en indivision, c'est-à-dire ça nous appartient, nous tous. Mm-hmm. C'est un bien familial. Ça nous appartient à nous tous. Ce n'est pas encore partagé. Mm-hmm. C'est ce que ça veut dire, un bien indivis. Voilà. Et si le bien en indivision, et une seule personne se permet de vilain luxe, de le vendre ou de le distraire, faudrait que. Je dirais que ça vaut vraiment la peine que cette vérité la sorte.
3: C'est très important.
0: Pour que les autres sachent
3: comment faire.
0: Voilà, comment faire et ce qu'ils étaient en train de faire avec ces biens-là. Et c'est bien normal, peu importe les conséquences qu'ils vont en suivre. Mais, attention, il ne faudrait pas que ça soit des conséquences aussi graves que la mort va s'y introduire.
4: C'est clair, non, il y aura forcément de mort.
0: Bon, il y aura des morts. Comme il ne peut pas y en avoir. Voilà, ça dépend de la manière dont ces membres de famille ont de l'entente entre eux. Voilà.
1: Moi, je dirais que toute vérité n'est pas bonne à dire. Là, je suis avec Uriel. Pourquoi? C'est vrai que c'est un patrimoine, mais ça a déjà été manipulé. Vous savez ce que ça veut dire? Ça veut dire que la personne qui devait détourner de l'argent de ce patrimoine l'a déjà fait. Le dire là maintenant, je ne sais pas qui est le chef de famille sur le moment, mais le dire là maintenant va entraîner des conflits, je vais dire inutiles. Pourquoi? Le bien a déjà disparu. C'est que ça a déjà été manipulé et la personne a eu ce qu'elle voulait du bien. Le dire là, ça va créer des mésententes. C'est exactement... Au fait, ils vont se tuer. Ils vont s'entretuer. On connaît très bien. Déjà, un patrimoine, c'est vrai que c'est un héritage. Mais vous, enfants, vous cherchez. Vous avez déjà votre propre argent. Chacun se cherche à sa manière. Donc, le dire là, maintenant, ne va créer que des conflits. C'est comme une série que j'ai regardée. Quand le grand frère... Ils sont cinq frères. Quand le grand frère a su que son frère... Ils sont cinq. Hein, celui qui le suivait était en train de détourner de l'argent. Il n'a rien dit. Il a appelé son frère dans le bureau. Il lui a dit qu'il va le suspendre de ses fonctions là où il travaille. Mais qu'il ne dira rien au reste de la famille pour éviter des conflits. Parce que c'est comme ça que son père à lui lui enseigne. C'est pour ça qu'il l'a nommé chef de la famille. Vous voyez un peu? Donc, déjà que le mal est fait, le dire comme ça là, ça va empirer les choses.
4: Merci.
1: Faudrait qu'on inflige une sanction sans forcément donner de mots de justification devant tout le monde.
4: Merci
1: à
4: beaucoup.
1: La personne.
5: D'accord, Aïssa?
3: Moi, je voulais dire que je comprends Dodi quand il dit que quand le bien est en indivision, c'est-à-dire que quand tout le monde est déçu là, on connaît déjà la valeur du patrimoine. Quand on va évaluer, on va voir que ça manque là. Je pense que c'est là qu'il y aura des morts parce qu'on ne sait pas qui a volé. On va commencer par dire c'est lui.
5: Ils iront chez le féticheur.
3: Ils iront chez le féticheur. Le féticheur aussi peut-être peut mentir.
5: Voilà, ils vont dire que ok, ils vont aller devant le frère. Ils vont dire ok, celui qui n'a pas fait, il n'a qu'à toucher. Celui qui a
3: fait, c'est comme ça la mort commence.
0: Et aussi, d'après tout ce que vous dites, j'ai. D'après tout ce que vous dites, j'ai une solution. Dans ce cas, lorsque le bien est en indivision et il y a une personne qui distrait le bien dans le dos des autres, le mieux c'est que attention, on le dit, faudrait qu'on le dise, mais il y a un chef de famille. Ce chef de famille va s'occuper de soustraire ce bien-là dans le bien qui sera partagé à cette personne. Voilà. Donc, si, si c'est 40 hectares de terre, il a détourné, disons, 20 hectares ou, disons, 5 hectares, on peut soustraire.
5: S'il a détourné de plus de la moitié, plus de la moitié.
0: S'il a détourné plus de la moitié.
5: Alors qu'il y a plusieurs personnes sur le truc.
0: S'il a détourné plus de la moitié.
5: Sa partie peut-être revenait à 1 hectare. Et il y avait 20 enfants. Lui, il détourne 10.
0: Voilà. S'il a détourné, bon, le mal est déjà fait.
3: Non, c'est fait, certes, mais quand ils vont partager, vous prenez d'abord, il n'a pas. Et on va peut-être prélever dans son futur patrimoine là. On va prélever, on va commencer par prélever dedans.
0: Qu'est-ce qui garantit qu'il a un patrimoine? Et c'est là que vous...
5: Mais qu'est-ce qui garantit que ça va? S'il avait un patrimoine, il allait détourner. Que celui que le grand-père a laissé.
4: En effet.
3: Le cupide n'est jamais satisfait. Il peut être riche et détourner encore.
4: Non, je ne pense pas. C'est très rare. C'est très rare. Ce genre de cas sont rares. Je vous juge. J'en suis confronté.
5: Il y a des gens qui sont insatiables. Quand même.
4: C'est rare.
5: Ils s'en ont et ils veulent encore plus. Ils veulent encore plus.
4: Ma très chère matrice. Non, c'est rare. Tu t'imagines quand et ils ont déjà certaines personnes quand ils ont leur bien, d'accord? Mais ce que même l'héritage ne leur dit plus rien. C'est souvent ceux qui n'ont pas, qui n'ont jamais eu, qui savent qu'ils n'auront jamais, qui font ce genre de conneries.
5: D'accord.
0: Donc voilà. C'est tout ce que je peux dire par rapport.
5: D'accord.

0: Alors, c'est la fête, tant qu'on rencontre.
1: Alors, Doji, j'ai une mise en situation également pour toi.
2: Allons-y.
1: Est-ce que tu es prêt?
2: Allons-y.
1: Je te laisse bien écouter les battements. Un homme découvre que son ami frappe discrètement sa femme. Un homme découvre que son ami frappe discrètement sa femme, mais cette dernière refuse que quelqu'un intervienne car elle dit aimer son mari. J'ai pas terminé. Un homme découvre que son ami frappe discrètement sa femme, mais cette dernière refuse que quelqu'un intervienne car elle dit aimer son mari. Alors, Doji, dis-nous, faut-il dénoncer la vérité, même contre la volonté de la victime?
2: Alors là, nous
1: glissons... La personne qui se fait frapper refuse que tu dénonces.
2: Là, nous glissons vers un terrain... Le terrain...
1: Très dangereux.
2: Le terrain pénal, voilà. Là, je peux dénoncer parce que je vais estimer que c'est de la légitime défense. Parce que la légitime défense, c'est pas... Attention. Attention. La légitime... On va considérer comme de la légitime défense. Parce que la légitime défense, c'est pas forcément pour soi-même. C'est pour autrui. Peut-être la façon dont ce monsieur frappe sa femme pourra coûter la vie à la femme. Il faudrait que j'aille dénoncer. Et si je ne dénonce pas, et quand ça va péter, ils pourront dire que moi j'étais là, j'étais leur voisin et je vois tout. La façon dont ce monsieur battait sa femme violemment jusqu'à ce que mort en ait suivi. Donc je peux aller dénoncer cela, porter plainte pour que le procureur lui-même vienne constater par le juge d'instruction ce que fait ce monsieur. Faudrait que j'interagisse pour sauver la vie de la femme. Même si la volonté de la femme, même si la femme ne veut pas, moi
1: j'irai. Aime ce monsieur.
2: Peu importe. Parce que bon, j'estime que la dame est en danger. Parce que battre une femme, c'est déjà un crime. Vous voyez? Donc, ce monsieur perpétue son acte. Donc, faudrait dénoncer cet acte-là. Pour l'intérêt de la société.
1: Et justement, Doji, est-ce que tu peux nous donner quelques organisations ici au Bénin qui s'occupent justement de ces genres de cas-là?
2: De ce fait, il y a plusieurs organisations des ONG. Il y a plusieurs organisations des ONG et principalement, il y a l'INF. L'INF depuis 2023.
1: C'est une organisation du gouvernement.
2: Oui, l'Institut national de la femme.
1: Dont on salue Madame Huguette Bokpayankadja, que je vous prie d'ovationner.
2: Oui. Voilà, qui depuis 2023, je pense, mène des actions pour protéger la femme contre les violences. Et il y a également les lois contre les violences commises à l'endroit des femmes et des filles. Je ne me rappelle plus très bien du numéro de la loi, mais c'est une loi de 2021 ou 2023, je pense. Voilà. Donc, il faut dénoncer ce monsieur-là, malgré la volonté de sa femme, parce que c'est protéger l'autre.
1: D'accord. Voilà. Merci, Doji.
3: Quelqu'un a quelque chose à dire par rapport à cette mise en situation?
4: Non, non.
3: Okay.
4: Il a tout dit.
5: Moi, c'est
1: danger.
5: C'est grave.
1: C'est
3: punissable. Très bien. Alors, Moslan, un ami très proche, te confie un secret extrêmement lourd sur son passé et te demande de ne jamais en parler.
1: Alors, un ami très proche te confie un secret extrêmement lourd sur son passé et te demande de ne jamais en parler. Est-ce que tu entends les battements?
3: Et quelques mois plus tard, tu réalises que ce secret peut mettre en danger d'autres personnes.
1: Et quelques mois plus tard, tu réalises que ce secret peut mettre en danger d'autres personnes. Un ami, ton meilleur ami, ta meilleure amie, te confie un secret extrêmement de la plus grande importance et te dit de le garder. Mais quelques mois plus tard, tu réalises que ce secret peut mettre d'autres personnes en danger. Alors, Moslan, dis-nous, la loyauté envers un ami doit-elle être plus forte que la vérité? Écoute bien la question. La loyauté envers un ami doit-elle être plus forte que la vérité?
4: Tu as vu? Je vais répondre. Je vais d'abord répondre à ta question finale. La loyauté envers un ami est-elle plus importante?
1: Doit-elle être
4: plus importante que la vérité? Mm-hmm. Je vais dire oui. Parce que moi, je suis quelqu'un, j'ai beaucoup de mal à faire confiance. Et déjà, quand je suis amie avec toi, c'est que je te fais confiance. C'est, en fait, la confiance pour moi, c'est un socle, c'est la base de notre relation. Vous voyez un peu? Maintenant, si cette amitié, si ce secret doit mettre en danger d'autres personnes, tu vas me dire que peut-être que je suis une mauvaise personne, mais je suis avant tout une citoyenne et je me dois de parler. Si ce secret ne prend en compte que nous deux, moi, je peux, au fait, je me sacrifier pour un ami. C'est pas que je vais me sacrifier en tant que tel, mais je peux endosser beaucoup de choses pour quelqu'un que j'aime et que j'affectionne vraiment. Mais de là à ce que ça mette en danger d'autres personnes, des citoyens innocents qui n'ont rien demandé, je suis désolée, mais je vais te dénoncer. Je peux même, et quand je vais te dénoncer, c'est quoi? Je vais être accusée pour complicité. Même si je prends pas la même peine que toi, je serai accusée pour complicité. Donc, je sais pas. Ça dépend parce que je suis venue me dénoncer. Donc, il y a les circonstances aggravantes, atténuantes plutôt, voilà. Excusez-moi. Vous voyez? Donc, faudrait faire la part des choses. Tant que tu es mon ami, je vais toujours garder ton secret. La loyauté, pour moi, emporte sur la vérité. Mais dès que ça met d'autres personnes innocentes en danger, je suis désolée, mais je vais devoir parler.
2: Voilà.
6: Oui.
1: On applaudit pour tout le monde, et pas seulement pour moi, mais pour les interventions de tout un chacun. Alors, chers débatteurs, comment vous avez trouvé ces mises en situation? Comment elles étaient? Palpitantes, effrayantes, tranquilles.
6: Palpitantes. Assorties au beat, sincèrement. Je ne sais pas si c'était le hasard.
4: On dirait, et les sons dans les films frissons au moment où on veut te tuer là.
6: Les films d'horreur et tout. Sincèrement, c'était top, top, top, top.
1: C'était top. Alors, Uriel, justement, puisque c'est top, j'ai une question pour toi.
6: Et le beat, alors, a fait ding en même temps.
1: Alors, une vérité peut-elle parfois faire plus mal qu'un mensonge?
6: Oui, c'est possible. Une vérité peut faire plus mal qu'un mensonge. Ça dépend de la vérité. Je ne sais pas quel exemple je peux prendre, par exemple. Je ne sais pas. Aucun exemple ne me vient en tête, là. Quelqu'un a un exemple pour moi?
4: Une femme qui découvre que son mari est gay. Elle veut se séparer de son fils. Elle veut se séparer de son mari plutôt, mais elle ne sait pas comment le dire à son fils. Doit-elle le dire à son fils?
6: Vous voyez, cette vérité fait plus mal qu'un mensonge. Et ce genre de vérité, sincèrement, il ne faut pas le dire. Enfin, ah oui, en ce moment-là, il faut faire, on ne dit pas qu'une autre personne ment.
4: De surcroît, le fils est un homophobe.
6: Il faut faire économie de vérité. Ça, c'est pas mentir, c'est faire économie de vérité. C'est pour te protéger, protéger ton fils. Voilà, il y a cette vérité.
1: Alors, moi, je dirais tout simplement, oui, une vérité mal dite ou dite au mauvais moment peut détruire psychologiquement une personne plus qu'un silence temporaire.
3: Oui, Moslan,
4: oui, je suis écoute, dis-moi.
3: Ok. Tout. Alors, dans une amitié, faut-il vraiment tout dire, même si cela risque de casser la relation?
4: Je l'ai déjà dit.
3: Amitié, oui.
4: En amitié, la base c'est la confiance, et il faut qu'on se dise tout. Et en commençant, j'ai bien dit que. Ne me prenez pas pour une menteuse, hein, mais il faut choisir le moment adéquat, la manière dont tu le dis. Et si ce que tu le dis pour une bonne intention. On ne peut pas être amis et toi, tu seras là entre rabaisser les autres. C'est un exemple. Et je ne vais rien te dire. Moi, je suis quelqu'un, j'aime pas rabaisser les gens. Moi, je suis quelqu'un de très tranquille. J'aime pas rabaisser les gens. Donc, je peux pas être ton ami sur te rabaisser les autres. Je vais pas te prendre à part pour te dire ça. Je peux pas te dire ça devant tout le monde. Ah, toi, arrête ce que tu fais. Non. Je vais te mettre à part Et je vais te dire, ce que tu fais là, j'aime pas. Je ne suis pas quelqu'un comme ça. Ça ne cadre pas avec mes principes, avec mes valeurs, avec ma manière d'être, avec mon comportement. Donc, il faudrait que tu canalises cette partie de toi. Là, on pourra avancer ensemble parce que je ne suis pas quelqu'un comme ça. Parce qu'on dit qu'on devient ceux avec qui tu traînes. On devient...
6: Forcé. Ça
4: ouais, donc, qui s'assemble se ressemble. Je ne suis pas quelqu'un comme ça, donc je ne voudrais pas qu'on me confonde. En amitié, la confiance, il faut savoir parler. Parler à vos amis, il ne faut pas leur cacher leur mauvais comportement bien. Mais prenez juste le temps de savoir comment leur dire. Parce qu'il y a des personnes qui ont un tempérament chaud, il y a des personnes qui ont un tempérament froid. Moi, je suis quelqu'un, j'ai un tempérament froid. J'ai une amie qui a un tempérament chaud. J'ai encore une amie qui a un tempérament chaud. Donc, il faut que je sache comment leur parler. Vous voyez, au moment où elles font des trucs. Et c'est pareil, c'est comme ça qu'on s'entraide, c'est comme ça qu'on évolue ensemble. Apprendre à connaître toute personne avant de lui dire la vérité, c'est primordial.
6: Oui, mais dis-moi, est-ce que... oui, ça, c'est la vérité sur la personne. Hein. Mm. Mais là, la vérité sur toi. Est-ce que toi, tu dois tout dire à ton
1: on ami? On en vient.
4: Sur moi-même.
6: Oui.
4: Ok, on en vient alors.
1: Ah non, est-ce que tu dois tout dire à ton ami?
4: Sur moi-même.
6: Est-ce que tu dois tout dire à ton ami?
4: Pour moi, je suis quelqu'un... Je suis très introvertie. Je suis très réservée.
6: D'accord.
4: J'aime pas m'exposer. J'aime pas dire... C'est vrai, c'est mon ami. Mais c'est en évoluant. Quelqu'un avec qui j'ai fait un an d'amitié, je lui dirai pas tout. 2 ans d'amitié, je ne dirai pas tout. 3 ans d'amitié, je n'ai jamais fait ça. 3 ans d'amitié, peut-être. Et je vais voir la manière dont tu te comportes avec moi. Ta manière d'être. Quand je te parle, ce que tu dis. Parce que je suis quelqu'un, je suis quelqu'un de très calme. Et j'observe beaucoup. Je regarde chacun de tes gestes. Je t'étudie même sans que toi-même tu ne le saches. Parce que j'arrive à décerner, j'arrive à décortiquer ta manière d'être. Tu vois un peu. Donc c'est en fonction de ça que je verrai. Parce qu'il y a des choses, vous voyez. Quand on est amis... Nous, on suppose qu'on est 4 amis ou bien on est 5 amis. Il y a des choses que tu ne peux pas venir confier forcément à une que tu vas confier à l'autre. Et la même personne à qui tu ne peux pas confier autre chose, tu vas confier autre. Parce que tu connais le tempérament de chacun. Ou bien, tu peux lui dire ça et vous deux, vous allez dire ça à quelqu'un d'autre. C'est comme si tu as une fille, tu tombes enceinte. Entre tes 2 parents, il y a un avec qui tu t'entends le mieux. Oui, donc, tu verras d'abord chez cette personne avant d'aller voir l'autre personne pour essayer de lui parler. Donc, vous voyez, c'est un peu comme ça l'amitié. Moi, dire des vérités sur moi, il y a des vérités que personne ne sait sur moi. Même mes parents, il y a des trucs que je ne leur dis pas. Même mes amis, il y a des choses que je ne leur dis pas. C'est en évoluant dans mes amitiés ou dans mon couple que je saurai si tu es apte à entendre certaines choses sur moi. Et quand quelqu'un t'aime vraiment, peu importe ce que ce soit en amitié ou en amour, peu importe ce que tu dis, tu peux même dire que j'ai un cadavre derrière moi, la personne va rester avec moi. Donc apprenez, ça j'ai déjà dit, apprenez à connaître une personne avant de lui dire certaines choses.
2: Apprendre à connaître quelqu'un avant de lui dire certaines choses, mais choisis le moment
4: adéquat pour le dire.
2: Lui dire cela.
1: D'accord. Alors,
6: pour ma part, choisis le moment ou pas. En tout cas, quelle que soit la personne, moi je trouve que c'est pas. En tout cas, il faut pas tout dire. C'est tout.
2: Et aussi. Je vais me pencher un peu du côté du réel et dire qu'il faut pas tout dire, même dire ce qu'on peut dire, mais ne pas tout dire. Au moins garder une infime partie de ce qu'on connaît bien de... Bon, il y a ça aussi.
1: D'accord. Moi. Alors j'ai une question pour Raïssa. Raïssa, dis-nous, une personne totalement honnête peut-elle réussir dans le monde des affaires aujourd'hui?
7: Je dirais que oui, je ne vais pas vous mentir. Une personne totalement honnête peut réussir dans le monde des affaires. Cependant, il doit être très, très, très stratège. Tu ne peux pas être honnête sans stratégie. On va te bouffer comme un animal. Donc, tu dois être... Tu dois être très stratège. Si tu ne connais pas le monde du marché... En fait, je ne sais pas comment vous expliquer. Parce que les plus riches aujourd'hui, ils exposent comment ils ont réussi. Ils ne cachent pas.
6: Qui t'a menti?
7: Il y a certains qui disent la vérité. Arrêtez. Il y a des gens qui disent vraiment comment ça s'est passé de A à Z. Je ne sais pas si vous écoutez souvent les podcasts ou vous lisez les livres. Ils disent comment ça s'est passé de A à Z. Tu as même l'impression de vivre la vie avec eux. Mais si tu remarques bien, ils ont été stratégiques. Ils ont été très... Ils ont dit la vérité peut-être, mais ils ont dit ça à des moments clés. Ils n'ont pas tout dit au même moment. Ils ont choisi les périodes et la manière. Je prends un exemple. Je prends un exemple simple. Je dis par exemple à quelqu'un que j'investis dans les événements sportifs. Il va dire, ah oui, c'est une grande investisseuse. Alors que moi, je parie, c'est moi mon truc là, c'est les paris foot, Isbeth. J'ai dit la vérité ou pas. Mais c'est la manière de dire qui a différé. Seigneur.
1: Regardez la partie. Seigneur à la fin. Alors, merci Raïssa, je dirais l'honnêteté est importante, mais dans les affaires, il faut aussi protéger certaines informations stratégiques pour survivre.
6: En effet.
3: Alors, Dodi, dis-nous, est-ce que le silence peut-il parfois être une forme de sagesse plutôt que mensonge?
2: Je dirais oui. Et d'abord...
1: Oui à quoi?
2: Parce que...
1: Oui à quoi?
2: Le silence peut être une preuve de sagesse. Une forme de sagesse. Je dirais même une preuve. Je dirais même une preuve de sagesse. Une preuve de sagesse parce qu'il y a des moments donnés, devant des situations données, il faudrait qu'on garde notre calme pour essayer de maîtriser cette situation. Parce que quand nous affolons devant cette situation, on peut perdre notre équilibre intérieur. Donc, je pense que le silence est une forme de sagesse à des moments donnés. Mais quels sont ces moments-là dans lesquels le silence peut être une forme de sagesse? Les moments où on te dénigre publiquement. On te dénigre publiquement en exposant un secret que tu as confié auparavant. Ou en essayant de salir ton nom dans un moment clé. Peut-être vous êtes à un dîner, vous parliez. Et l'ambiance y était, mais il y a un ami, je dirais un ami con, voilà, qui s'est permis le vilain luxe d'exposer un secret ou ce que tu lui avais dit auparavant. Là, ça n'arrange plus. Et le mieux, c'est que tu te taises, tu gardes le silence pour prouver que oui, bon. En tout cas, il a déjà dit, faudrait que je garde mon calme. Mais tu peux également essayer de te défendre là. Pour essayer de laver ton nom, mais bon, à toi de voir comment le faire. Mais pour moi, je vais rien dire, je vais essayer de me taire, de garder mon silence pour faire preuve de sagesse. Et cet ami là, après, je vais le laver. Voilà,
3: tu vas le laver avec de l'eau et du savon ou avec de l'eau mou?
6: Voilà.
3: Alors, pour répondre, je dirais oui. Tout dire immédiatement n'est pas toujours une preuve de maturité. Certaines situations demandent du recul et du discernement. Tout simplement. Uriel, pourquoi certaines personnes utilisent-elles la vérité comme une arme pour blesser les autres?
6: La vérité,
3: c'est... Comme une arme.
6: Parce que certaines vérités blessent.
1: Non, par exemple, quelqu'un qui dit « Je suis juste honnête après avoir humilié une personne publiquement. » Alors qu'il se disait « Oui, je dis la vérité. »
6: Non, la question était « Pourquoi ?»
1: Pourquoi certaines personnes utilisent-elles en mode « la vérité » en griffe comme une arme pour blesser les autres? On a dit bien « pour blesser les autres ».
6: Pourquoi?
1: Alors qu'on peut bien, on peut dire la vérité, mais il y a une certaine manière de dire la vérité.
6: Mais
1: pourquoi dire la vérité brusquement comme ça et dire « je suis comme ça, je dis juste la vérité » ?
6: C'est la méchanceté, c'est tout.
1: C'est la méchanceté.
6: C'est juste la méchanceté.
1: Oui.
4: C'est comme ce que Raïssa a dit au début. Elle a dit une petite phrase là. L'honnêteté qui manque d'empathie s'apparente à la cruauté. Ok, c'est comme une phrase que Raïssa a dit au début. L'honnêteté qui manque d'empathie s'apparente à la cruauté. Ça veut dire quoi? Quelqu'un qui dit, qui humilie quelqu'un juste parce qu'elle est honnête. Tu n'es pas honnête, ma chérie, bien mon chéri. Tu es quelqu'un de cruel. Tu es quelqu'un de méchant. Et la manière dont tu es cru, tu essaies de le prouver aux autres. Tu essaies de prouver que tu es supérieur aux autres. Et tu mets devant l'argument de l'honnêteté. Quelqu'un d'honnête ne peut pas être cruel envers les autres. Ou bien méchant. Ou bien rabaisser quelqu'un juste pour se donner de la valeur. Tu es quelqu'un qui manque de confiance en toi. Tu ne t'aimes pas assez. Ce qui fait que tu humilies les autres pour t'élever.

0: ça en plus.
1: Voilà.
2: Très
1: voilà,
2: bien.
1: Et là, je veux dire que l'honnêteté est une qualité, la brutalité n'en est pas.
2: Pardon? Oh là là.
1: Là, il faut tout simplement retenir que l'honnêteté est une qualité. C'est une qualité que l'homme doit avoir. Mais la brutalité n'en est pas. La brutalité, c'est pas une qualité. Je dirais que c'est un défaut. C'est, comme l'a dit Moslan, lorsque cette personne manque de la confiance en lui-même, que cette personne se dit, bon, je vais rabaisser l'autre pour pouvoir me gosier un peu. Voilà.
3: Bien. Être véridique, c'est bien, mais être sage aussi,
2: c'est mieux.
0: Pardon?
3: Être véridique, c'est bien, mais être sage, c'est mieux.
2: Moi, Sam, tu fais la compilation de toutes ces idées-là.
3: Quoi?
0: La base,
3: quoi?
0: La base de cette idée-là, c'est Raïssa. C'est Raïssa qui a dit toute honnêteté qui manque d'empathie s'apparente à de la cruauté.
3: Non, t'inquiète pas.
0: C'est Raïssa le point. C'est Raïssa le socle.
3: Mais personne n'a rien dit. On ne l'a pas pris.
4: Vous n'êtes pas sérieux, vous là. Alors, Moslan, j'ai une question pour toi. Peut-on aimer sincèrement quelqu'un tout en lui cachant certaines vérités?
0: Oui.
3: T'as cette vérité là, pas.
0: Non, attendez. Et tu peux aller sur un exemple précis pour que je
4: par exemple, cacher une difficulté financière.
0: Cacher une difficulté financière.
4: Par exemple, cacher une difficulté financière ou un problème familial pour protéger son partenaire.
0: Si moi je fais ça, je vais vous dire une vérité. Ma maman m'a toujours dit que ton mari ne doit pas connaître tes problèmes familiaux. Il ne doit pas savoir et ce que tu vis dans ta famille, parce que demain il peut utiliser ça pour t'insulter. L'homme a deux facettes. En fait, l'homme a deux revers. L'homme, c'est un couteau à double tranchant. On ne connaît pas son visage, on ne finit pas de connaître un homme.
1: L'homme quand grand tâche ou bien petit tâche.
0: Faut garder, moi je sais pas.
3: Choisis,
0: tu comprends ce que tu comprends. Donc, essayez de garder, c'est pour toutes les jeunes filles. Dès que tu faut garder, il y a certains secrets pour toi que tu vas garder. Et financièrement, c'est encore mieux. Parce que c'est vrai que dire financièrement à quelqu'un que tu vas pas bien, pour qu'il t'aide un peu, c'est bien. Mais lui exposer tous tes problèmes financiers. Ma chérie, tu t'exposes à beaucoup d'insultes, à beaucoup de rabaissements, à beaucoup de « sans moi, tu ne peux pas faire ça. Sans moi, tu ne peux pas. C'est moi qui t'ai aidé à faire ci. » Vous voyez donc, il y a certains secrets que tu dois garder pour toi. Je suis désolée. Quand on s'aime, mais il y a de la réticence dedans. Parce que quand tu exposes à quelqu'un tout ton mal-être, quand tu lui donnes tout ce qu'il a pour t'insulter, pour te gifler, faut pas te gosiller ou bien t'énerver si jamais cette personne t'insulte ou bien te blesse. Je suis désolée. Donc c'est comme ça.
4: Alors moi je dirais oui, mais cela dépend des intentions. Protéger quelqu'un temporairement est différent de construire une relation entière sur le mensonge.
2: Alors Raïssa, est-ce que les réseaux sociaux ont-ils rendu les gens trop honnêtes ou trop hypocrites? Les réseaux sociaux ont-ils rendu les gens trop honnêtes ou trop hypocrites?
5: Moi, je dirais que les réseaux sociaux ont rendu les gens trop hypocrites.
1: Merci.
5: Malheureusement, tout le monde n'est pas honnête sur les réseaux sociaux parce que, en fait, les réseaux sociaux, comme moi, ça disait, il y a des épées à double tranchant et les réseaux sociaux en font partie. En fait, les réseaux sociaux, là, c'est vite le revers de la médaille. Ils peuvent vite te prendre et puis te lancer de la pierre pour un rien du tout. Quand tu es honnête, quand tu dis peut-être que tu as... Qui va venir dire sur les réseaux sociaux que lui, son argent est malsain, qu'il a fait des sacrifices pour avoir cet argent-là? Vous voyez, les réseaux sociaux, le monde entier va le détester et c'est fini pour lui. Qui va venir dire ça à la personne? Qui va venir dire que moi, j'ai trompé mon mari avec 5 gars en même temps? C'est pas possible. Vous voyez? Donc, ils sont obligés de mentir pour montrer le couple parfait. Qui va dire qu'il est dans une relation à 6? Il va pas dire. Alors qu'il y a des relations comme ça, il va pas venir ça sur les réseaux sociaux. Il va jouer au gars heureux, mais à la copine heureuse. Donc, les réseaux sociaux nous ont rendus super hypocrites, surtout en matière de paraître là. Les réseaux sociaux nous ont rendus tellement hypocrites parce que tu es obligé de t'habiller, tu es obligé de montrer que tu as ça alors que tu n'en as pas juste pour suivre la tendance. C'est dommage. Hein. C'est vraiment dommage. C'est. En fait.
1: À l'aide des réseaux sociaux, tout le monde est devenu. Je dirais pas Django. En fait,
4: pas flotteur.
1: Je dirais pas flotteur, mais ouais. Voilà. Doyman. Ah. Voilà. En fait, dans. À l'aide des réseaux sociaux, tout le monde se porte un masque. tout le monde porte un masque. Et tu peux voir la personne peut paraître une personne heureuse, une personne bien épanouie, mais au fond, c'est une personne qui lutte pour sa survie. Voilà. Donc, je dirais que les réseaux sociaux ont plus amené de l'hypocrisie. Mmh. Tout le monde porte un masque. Tout le monde veut paraître
3: aisé, bien,
1: épanoui, l'homme parfait, la femme parfaite.
4: Et justement, Dodi, dis-nous, une vérité découverte tardivement fait-elle plus mal qu'un mensonge immédiat? Une vérité découverte tardivement fait-elle plus mal qu'un mensonge immédiat? Par exemple, découvrir qu'après plusieurs années, qu'un proche cachait une trahison. Une vérité découverte tardivement fait-elle plus mal qu'un mensonge immédiat?
1: Je dirais.
4: Est-ce que tu préfères?
1: J'ai compris, bien, mm-hmm. J'ai bien compris. Mais là, c'est la vérité découverte plus tardivement qui fait mal. Mm-hmm. C'est ça qui fait plus mal, parce que je vais me dire. C'est la vérité découverte plus tardivement qui fait le plus mal. Mm-hmm. Parce que je te dirais, mais pourquoi? Fallait me le dire. Et si je réagissais mal, peut-être c'est parce que ça devrait se passer ainsi, que ça s'est passé comme ça. Mais le cacher jusqu'à, disons, 3, 4 à 5 ans plus tard, et tu me dis, en 2025, en 2026, je t'ai caché telle chose. Mais bon, ça fera mal, mais vu l'année qu'on a déjà passée ensemble et autres, je peux essayer de mettre de l'eau dans mon vin, de laisser couler l'eau sous les ponts, voilà.
5: J'ai beaucoup de choses à dire.
4: Oui?
5: En fait, la question était revenue quand on parlait de tromperie homme-femme. Mm-hmm. Et j'avais dit quelque chose à elle, je me suis rappelée, et je vais redire la même chose. Une vérité découverte tardivement, ça fait encore plus mal. Parce que la personne te regarde tous les jours, droit dans les yeux comme ça. Je disais qu'une vérité découverte tardivement fait encore plus mal. Pourquoi? Parce que la personne qui t'a menti là, il te regarde tous les jours, droit dans les yeux. Et puis, il sait qu'il te ment. Et puis, il continue. Je sais pas si tu vois, c'est que la trahison a duré sur des années. La personne t'a menti, pas pour le petit. Petit mensonge, même pendant 10 ans, 20 ans, mais pendant 5 ans, c'est beaucoup, c'est énorme. Autant me dire la vérité automatiquement. Donc, c'est quand tu me regardes droit dans les yeux, tu me dis que tu m'aimes, alors que tu m'avais déjà trompé, tu me regardes tous les jours, tu me dis je t'aime, et puis je souris encore, tu es content. Tu vois que tu n'es pas normal, c'est pas logique.
1: Vas-y, doucement,
5: non. Autant me dire la vérité en même temps. Parce que quand plus c'est tard là, moi, en fait, je vais pas mettre l'eau dans mon verre comme toi et d'autres, c'est pas possible. C'est même là, même, je vais casser le verre là.
1: Ça sent le vécu, vraiment. Ça sent le vécu.
4: Non. Oh là là, alors moi je dirais, face à la question de Doji, une vérité découverte tardivement fait-elle plus mal qu'un mensonge immédiat? Et moi je dirais oui, car le temps renforce la confiance. Quand la vérité éclate tardivement, la personne se sent doublement trahie.
5: Oui.
1: En effet.

Alors, parfois, certaines vérités restent bloquées dans le cœur et la musique arrive à dire ce que les mots n'arrivent plus à expliquer. Écoutons Dadju avec Confession.

Les filles expliquaient, et voilà une chanson remplie d'émotions, de regrets et de vérités cachées. Daeju avec Confession, et nous revoilà dans Entrant dans la nouvelle dimension.

0: Alors, Uriel, est-ce que
1: Oui.
0: t'es prête? T'écoutes vraiment les battements là? C'est comme ton cœur?
1: Exactement comme le tien.
0: Exactement. Alors, dis-nous, faut-il toujours dire à un ami quand son partenaire le trompe?
1: C'est-à-dire un ami. Faut-il toujours dire à un ami?
0: Quand son partenaire le trompe? Par exemple, voir le conjoint de son ami avec une autre personne à chaque fois ou
1: Hey, c'est
0: être en
1: mon
0: train de
1: ami,
0: se
1: hein. Moi je
0: faire.
1: vais dire, hein. Il faut dire. Juste, peut-être je vais voir, si je connais mon ami, je vais savoir comment lui dire. Tu vois, sinon, en tout cas, quelle que soit la façon dont je dois lui dire, il doit être au courant,
0: Tu vas
1: tu
0: même
1: vois.
0: pas hésiter.
1: C'est mon ami, tu vois.
0: D'accord. Est-ce que, par exemple, imagine que le jour du mariage de ton ami et de sa femme,
1: Laisse-la finir.
0: tu as découvert que la femme était dans un hôtel avec un autre homme et à 10 h, elle était dans un hôtel à 8 h et à 10 h, le mariage était prévu. Est-ce que tu vas, alors que tout est préparé, tout est fait, tout est planifié,
1: Suis désolé, je
0: est-ce
1: vais.
0: que tu vas dire à ton ami là en question que sa femme là le trompe
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2: Il est 19 h.
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6: Quel est-il vraiment? 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
1: Le maire ou le prêtre va demander qui s'oppose à ce mariage. Si la personne ne parle pas, qui se taise à... Qui se taise à jamais. Hé, hey, je vais parler, je vais dire, hé. Tu te jures. Écoute, je ne peux pas le laisser s'embarquer dedans. Non. Je ne peux pas. C'est mon ami, non.
0: Et s'il a déjà
1: ça sera pour une
0: toutes
1: vie.
0: Ses économies,
1: c'est pas grave, je vais l'aider, on va retrouver ça.
0: Content, tu vas l'aider, va te
1: c'est mon ami, tu as dit.
0: Oui.
1: C'est mon ami.
0: Oui.
1: Je vais l'aider, il va retrouver son argent, c'est pas un problème. Attends, tu veux que je le laisse embarquer dedans? Il va se marier avec elle. Elle vient de l'hôtel. Genre, elle va quitter la maison. Elle s'est apprêtée, le principal, l'hôtel est venu. Devant l'hôtel. Non, je suis désolé.
8: Je prends toutes les photos.
1: Je pourrais pas. Je pourrais pas. Je suis vraiment désolé. C'est mon ami, s'il vous plaît. Et je vais le regarder s'embarquer dedans. Non, sincèrement. Parce que je sais que lui.
9: Point de vue de jeune fille, elle va gérer quelque chose.
1: Tu dis?
9: Avant son mari.
1: Tu dis?
9: C'est un enterrement de vie de jeune fille.
1: Enterrement de vie de jeune fille.
9: Elle a dit qu'elle veut gérer quelque chose.
0: Parce qu'elle sait que peut-être après le mariage, ce serait scellé.
1: Non, mais
0: je
1: attendez,
0: sais
1: ce que
0: pas.
1: Vous dites, non. Non, je ne suis pas d'accord.
0: Mais vous savez qu'il y a des
1: gens qui ont
0: été imaginés.
1: Moi, si tu es capable de faire ça, de laisser ta copine, genre, tu as vu le
9: moi,
1: mari.
9: Moi, je t'ai sûrement donné argument. Faut pas me.
1: Non, je te demande, est-ce que tu es capable. Tu vas te taire? Moi, je peux pas quand même, je vous jure.
9: Et
1: si c'est pas. Guylaine, si c'est pas mon ami là, et genre, moi, je suis invité au mariage, et c'est coïncidence.
8: Je m'en fous.
1: Je m'en fous.
0: Je m'en fous.

0: point.
1: Tu as le dit que ah, tu as un mauvais fond parce que.
2: Non, c'est pas un mauvais fond. Attends, je t'explique.
1: Pourquoi c'est juste pour ton ami quand tu vas t'inquiéter, pas pour autre. Ça veut dire que pour l'autre, tu t'en fous.
2: J'ai pris pas l'hôtel avant de venir au mariage. Et j'ai vu un monsieur. Ah, bonjour, bonsoir. Et le, je viens devant l'hôtel, je vois que c'est lui, ce mari. Mais qu'est-ce qu'il me regarde dedans?
0: Bonjour,
2: mariez-vous, on ira manger la
0: vie. De toute façon, qu'est-ce qui prouve qu'on va le croire si l'autre n'est pas son ami? On peut dire alors, que, elle va juste dire que c'est un nez qui l'a celle ou bien ça, comme ça.
1: Et ton ami là en question aussi peut ne pas te croire.
2: Non, je suis son ami. Est-ce que je vais lui mentir? Est-ce que je vais vouloir son mal?
0: Non, tu sais ce qu'on
1: mais
0: appelle
1: on ne sait pas ce qu'il y a dans l'amitié aussi.
3: Ah, l'amour.
1: Voilà, l'amour.
2: S'il ne me croit pas, ce n'est pas grave. Au moins, je crois que j'aurais dit. Il va s'embarquer dedans. Ce qui est sûr, elle a fait une fois, elle va encore faire.
0: Et
2: en ce moment-là, qu'il ne vienne pas pleurer parce que je ne veux pas le consoler.
0: Dadju avait... Je ne sais pas si c'est Dadju. J'avais vu la vidéo. C'est un Dadju et Niska. Il avait expliqué une histoire selon laquelle il avait... C'était Dadju. Il a amené et il a invité un de ses amis du Canada pour mariage d'un de ses amis à lui en France. Et quand il a invité l'ami, ils étaient en boîte en train de s'amuser. Et quand il a invité... Oui, lors d'une interview, voilà. Et quand ils étaient en train de s'amuser et tout, il a pris une fille, ils ont dansé ensemble, ils sont allés dans son hôtel, ils ont couché ensemble et tout. Et le lendemain, il s'est réveillé, il a vu qu'il n'y avait pas la fille dans l'hôtel, il s'est dit, ah, heureusement, elle ne veut pas de quelque chose, quoi, je ne vais pas gérer. Son ami s'habille et tout, tout frais, tout beau, il se rend au mariage et il voit que c'était la fille à marier.
3: Oh my God.
0: Il ne savait même pas ce qu'il allait dire, il est resté comme ça. On lui a demandé la suite de l'histoire, il a dit que non, il ne va pas raconter, mais que le gars n'a rien dit. Déjà parce que de un, la fille va nier. Le mari ne va pas le croire. Personne ne va le croire. Qu'est-ce qu'il le regarde? Il ne va rien dire. Il a dit que qu'est-ce qu'il le regarde dedans? Qu'il ne peut que se taire, regarder ça comme
2: c'est
0: ça.
2: C'est tout. Et tu vois, les mariés saluent les gens avant de partir. Non. Tu vas te saluer comme si de rien n'était. Mis de rien, ce genre de truc m'est arrivé. Mais c'était pas pour un mariage. C'était pas. C'était quand même pas pour un mariage.
0: Tu t'es bien marié, quoi.
2: Non, c'était pas pour un mariage. Mais en effet, comment dire, je me suis retrouvé. Ça dote. Je te jure. Son diplôme, sa dot et tout. Mais qu'est-ce qu'il me regarde? Moi, j'ai rien dit et tout. La vie continue. En effet. Oui. Oh, si c'était qu'elle voulait se marier avec mon bro, un ami et tout, là, j'allais jamais tolérer ça. Tu vois.
1: D'accord.
0: Qui va t'attraper?
2: Jamais de la vie.
4: Exactement, on poursuit. Et Moslan, dis-nous, dans le travail, peut-on être totalement honnête sans risquer sa place? Dans le travail.
0: Non. On peut pas être totalement honnête.
1: Sans risquer sa place.
0: Je pense pas qu'on puisse être totalement honnête. Soyons et lucides. Vous avez vu quand Raïssa a pris la parole maintenant, elle a dit que quand tu fais des affaires, tu dois mentir, tu dois être honnête, mais de manière stratégique. Mais c'est toujours du mensonge. Toi, tu dis, quand tu viens devant quelqu'un et tu lui dis que moi, je suis... PDG d'une entreprise de maquillage, supposons, je suis PDG d'une entreprise de maquillage. Tu sais, en ton fond intérieur, que tu vas dire à la personne, on va penser que tu as une entreprise de maquillage.
4: Mm-hmm.
0: Alors que toi, supposons que tu viens de commencer tes débuts et que tu maquilles seulement les gens de ton quartier. Tu es PDG. Mais tu sais, dans ton fond intérieur, ça dépend de la personne que tu rencontres. Hein, et on te demande ce que tu fais, mais tu es consciente que quand tu diras PDG, en ta manière de t'habiller, en ta manière de parler, en ta manière d'interagir, tu es consciente que la personne va penser que tu as une entreprise. Donc c'est logique. Tu sais, en ton fond intérieur, qu'il y a une part de mensonge dans cette vérité-là. Il y a une part de mensonge. Vous voyez, donc, c'est un peu ça. Le travail, par exemple, et je ne veux pas parler de... Il y a l'avocature. Ouais, ceux qui sont avocats, oui. Je pense pas que les avocats soient 100% honnêtes. Il y a des cas où j'ai dit 60% honnête. Est-ce que les avocats soient... Je ne suis pas sûr que les avocats soient 100% honnêtes. C'est pas que les avocats.
5: Quelles conditions?
2: En effet. Condition,
4: et pourquoi vous
2: condition,
4: dites qu'on ne le dit pas ça?
2: Non, les avocats.
4: Non, elle a sorti votre secret.
0: Non, j'ai dit, je ne suis pas sûr que. Je peux prendre cet exemple pour n'importe qui.
1: Elle a dit, je ne suis pas sûr que les avocats soient sauvés.
2: Moi, je lui disais simplement que.
1: Moi, je vais la défendre dans quel cas? Elle dit ça parce qu'il y a des avocats. Non, je ne suis pas avocate. Non, loin de là. Il y a des avocats qui défendent des criminels.
2: Oui!
1: Donc, nous savons très bien que dans ce cas-là. Est-ce que vous voulez dire dans ce cas-là qu'ils sont...
2: Dans sa plaidoirie, il est honnête. Oui, il est honnête. Ils sont 100% honnêtes dans leur plaidoirie.
5: Ils sont honnêtes parce qu'ils veulent défendre l'intérêt de ce criminel-là.
3: De ce client.
5: De ce criminel-là. Okay.
1: Est-ce que vous, ok, celui qui a
2: tué pour par défendre le, quelqu'un, il va dire est-ce que c'est l'honnêteté qui défend? Est-ce que c'est la vérité? Quand ton client est devant le juge, est-ce que c'est la vérité, Jean? Tu es obligé de dire la vérité. Tu dois dire pourquoi le libère.
3: Tu dois
0: mentir.
2: Non, il n'a pas dit ça.
4: Ce n'est pas. On fera pas des coups de droit ici. Non.
0: Okay. On va poursuivre. Bon, souffrez que les avocats ne soient pas 100% honnêtes. Que ce soit les avocats, les hommes d'affaires, les milliardaires de ce pays, des autres pays, peu importe. Vous voyez un peu, c'est ça que j'essaie de vous dire, qu'on ne peut pas être totalement honnête dans son travail.
3: On n'est pas Jésus.
0: On ne peut pas être totalement. Il y a des choses, toi-même, tu ne sais pas, peut-être tu as commis une erreur grave. Et tu ne veux pas dire la vérité, mais peut-être ton patron croit que. Et les 200 000 que tu as fait tomber sur la voie, maintenant peut-être qu'il croit que ah, c'est lui-même qui a perdu ça. Tu vas te lever vaillamment et venir dire que ah non, c'est moi qui ai perdu votre argent. Non, tu ne peux pas dire ça. Donc il y a certaines logiques, vous voyez, il y a des vérités qu'on emporte là où on va. Quoi.
3: Ouais, voilà.
4: Jusqu'à la tombe.
3: Sinon, ça peut nous coûter la vie le plus tôt possible, comme je l'ai dit.
0: Tout ton travail, ton gagne-pain.
3: Tout.
0: Il faut sciencer.
1: Alors, moi je dirais, face à la question de Moslane, dans le travail, peut-on être totalement honnête sans risquer sa place? Moi je dirais, être honnête peut coûter cher dans certains milieux. Mais dans une société sans vérité, finit souvent par tomber dans la corruption. Mais dans une société sans vérité, finit souvent par tomber dans la corruption.
4: Mais alors, une société sans vérité Mais une société sans vérité
1: finit toujours par... Oui,
4: ok, d'accord.
3: Il y a des citations par ici. Hein.
1: Finit souvent par tomber dans la corruption.
4: Ok. Raïssa. Alors, dis-nous, Raïssa, mentir pour protéger quelqu'un, est-il réellement un acte d'amour? Mentir pour protéger quelqu'un. Est-il réellement
1: tu préfères un acte d'amour? La vérité à une personne, soit disant que le dire ça, ça va lui faire mal, ou bien ça va le blesser, ou bien ça va, le,
4: bien,
1: ça va lui
4: va
1: créer
4: partir,
1: des problèmes, ou bien il va partir.
2: Ou bien,
4: par exemple, ton petit copain, tu te dis si je le lui dis, il va
2: partir. Non, supposons que la personne a commis un truc là, et a commis un forfait, et tu ne le dénonces pas, et tout.
0: Si c'est Yaf au fait là, moi je vais dénoncer. Ah oui, parce que le complice a la même peine que l'auteur. Donc je ne veux pas me retrouver en prison pour des choses bêtes comme ça là, non. Non.
2: D'accord.
0: Mais non, cacher la vérité, est-ce protéger? Je dirais oui, peut-être j'ai l'intention de protéger, mais ce qui est sur tôt ou tard là, je finirai pas à dire, mais pas à l'instant T. Je ne sais pas si vous voyez. Pas à l'instant, parce que comme Dodge l'avait dit, dit que des fois le temps dit. Les sentiments et peut-être ça dilue aussi la manière dont la personne va réagir. Donc, je te protège à l'instant T là. Peut-être si je ne fais pas ça là, il y aura un truc un peu plus grave. Donc, je te protège. Mais ce qui est ce tôt ou tard là, moi, je vais te dire la vérité. Donc, oui, on peut mentir pour protéger. Mais à la fin, il faut toujours dire la vérité.
2: Mais est-ce que c'est protéger quand moi là?
0: Oui, on peut mentir. Au moins aux enfants pour les protéger.
2: On a dit les enfants.
0: Ah, tu as menti. Pour protéger.
2: C'est économie de vérité, c'est pas mensonge. Les adultes ne mentent pas.
0: Jamais. Quand
2: c'est
0: un enfant.
2: Économie de vérité.
0: Si un enfant de 2 ans vient te voir pour dire comment faire des enfants là, est-ce que tu vas. Non, tu es obligé de mentir. Soyons honnêtes. Tu es obligé de dire
2: non.
0: Que c'est Dieu.
2: Oh, oui, c'est Dieu. C'est économie de vérité. C'est pas mentir.
0: C'est du mensonge.
2: C'est pas un mensonge.
0: Quand
2: non,
0: tu
2: non,
0: dis
2: non.
0: Que
4: c'est du mensonge.
2: Mais c'est Dieu qui a donné, mais c'est pas Dieu. Tu as eu ça seul.
0: Il y a des parents qui mentent. Arrêtez. Vous pensez que c'est économie. C'est mensonge.
2: Économie de vérité.
0: Parce qu'on va t'expliquer ça sur la base de la science. Là. Quand l'enfant va grandir, il va voir que. Ah, mais
2: quand on va
0: m'avait
2: t'expliquer,
0: menti.
2: D'accord, sur la base de
0: la science.
2: De la religion. Tu vas proposer que c'est
0: sur
2: Dieu.
0: Même sur la base de la religion.
2: C'est
0: là,
2: Dieu.
0: Tu ne peux pas dire ça, l'enfant, il va comprendre. Tu es obligé de lui mentir. Il y a des choses que les enfants demandent là. Tu es obligé de mentir. Et c'est en grandissant, vous leur dites la vérité. C'est pour les protéger également.
3: S'il faut mentir pour protéger la vie d'un ami ou autre. Je pense que ça en va la peine, hein, vraiment. Parce que peut-être c'est sa vie qui est en danger. C'est sa vie qui est en danger. Donc dans ce cas-là, ça vaut vraiment la peine. Ça vaut vraiment la peine de mentir pour ça vaut vraiment la peine de mentir pour le protéger. Mmh. Vraiment. Parce que peut-être la mort peut s'en suivre. Il faudrait que je mente pour que sa vie soit sauvée.
2: On dit menteur.
5: Ah ben, non. Si des criminels cherchent mon ami maintenant pour l'abattre à cause d'un petit truc de drogue, là. Je vais mentir.
3: C'est pas parce
5: je vais
3: que...
5: dire que je ne sais pas où
2: oui,
5: se trouve.
2: Dans ce cas, oui,
5: dans
2: tu
5: tous les cas, tu as menti pour protéger.
2: C'est économie de vérité.
5: Non, tu as menti. Quand il vient, tu sais où il est et tu dis que tu ne sais pas.
2: Toi, tu mens. Moi, je fais économie de vérité. C'est bon?
5: Non,
2: ça te va?
5: Je prends le cas.
2: Toi, Aïssa, tu mens. D'accord?
4: Ok, Dodi. Aujourd'hui, les gens préfèrent-ils la vérité ou seulement les vérités qui les arrangent?
1: Donc, attends, face à la question de Raïssa, moi, j'aimerais donner une réponse quand même. Oui. Mentir pour protéger quelqu'un, est-il réellement un acte d'amour? Moi, je dirais, cela peut partir d'une bonne intention. Mais le risque est de retirer à l'autre le droit de faire face à la réalité.
3: De faire face à la réalité.
1: Tu retires à l'autre le droit de faire face à la réalité. Un peu comme elle a dit, elle cache à l'enfant comment faire des bébés. Mais quand même, là, c'est ça part d'une bonne intention quand même. Mais c'est que tu empêches l'enfant là de voir la réalité. Tu vois un peu.
4: Mais tous les enfants aujourd'hui savent comment faire des bébés. Hein.
1: C'est comme Stromae, tout le monde. Il dit tout le monde sait comment faire des bébés, mais personne ne sait
4: comment faire
1: des
4: papas.
1: D'accord.
4: Alors, Doti, je reprends la question pour toi. Aujourd'hui, les gens préfèrent-ils la vérité ou seulement les vérités qui les arrangent?
3: Aujourd'hui.
6: Today.
3: Aujourd'hui, je dirais
4: aujourd'hui,
3: que...
4: De nos jours, oui, je comprends bien.
3: La plupart des personnes cherchent à entendre ce qui les arrange. Disons la vérité.
2: Jusqu'à toi.
3: Moi-même, je ne suis pas exclu. Je cherche à entendre ce qui m'arrange, parce que si ça ne m'arrange pas, je ne vais pas considérer cela. Et je veux considérer cela comme un mensonge. Donc, la plupart des personnes cherchent à entendre ce qui les arrange, ce qui les met bien, ce avec quoi ils sont d'accord. Donc, c'est un peu ça. Dans la vie d'aujourd'hui, c'est comme ça. Parce que si ça ne m'arrange pas, je ne veux pas donner du crédit à cela. Donc, voilà.
4: Un peu comme accepter les critiques positives, mais rejeter immédiatement les remarques dérangeantes.
3: Oui.
4: Donc, toi, tu rejettes les remarques dérangeantes.
3: Bon, c'est pas ça. Pour mon cas, je fais pas tout là. Mais bon, si tu me fais des remarques, je vais essayer de voir si tu dis vrai. Et si je vois qu'il y a un petit bout de mensonge dedans, ou bien tu essaies de me dénigrer par là, je peux ne pas considérer cela. Mais si je vois que, bon, j'ai ce caractère-là que tu décris, je vais essayer de travailler sur moi-même pour m'améliorer.
1: Ok, et si par exemple vous aviez un ami, et l'ami en question, on ne va pas cacher les thèmes, il est moche, ou il est vilain. Est-ce que vous pouvez, ou bien est-ce que vous aurez le courage de lui dire que celui-là, il est vilain?
3: Oh mais non.
2: Est-ce que c'est une vérité? Pour toi, c'est la vérité, mais est-ce que c'est une vérité? C'est ton avis.
1: Mais c'est ça qui est
2: vrai, non? C'est ton avis, n'est-ce pas? Non.
1: C'est pas la vie.
2: C'est que toi, tu trouves moche quelqu'un, ou merci, c'est relatif. Quelqu'un peut trouver beau.
1: On a
2: et ce n'est pas.
1: Attends,
0: la majorité, tout le monde a vu que la fille est vilaine. Est-ce que tu vas lui dire qu'elle est vilaine?
2: Mais est-ce que notre avis, c'est forcément la vérité?
0: Ma chérie, quitte moi.
2: Elle est dit dans ce pays.
0: Moi, je peux pas rester avec des filles qui sont vilaines. Mes amis sont toutes belles. Mais là, elle dit que toutes créatures de Dieu.
2: Non, écoutez. Il faut savoir que nos avis ne sont pas forcément la vérité. D'accord? Tu crois que la mère de cette fille va lui dire
0: tu
2: que.
0: Tu crois que la fille est vilaine? Là. Faut dire ce que tu. Est-ce que tu vas dire?
2: Mais c'est mon avis!
0: Faut laisser le couple là. Est-ce que tu vas dire?
2: Si. À mon avis, elle est vilaine. Mais c'est mon avis. Est-ce que c'est forcé? Elle va entendre mon avis.
5: Non, moi, je dirais même pas à la personne que tu es vilaine. Elle me dit, ta beauté, là, c'est pas waouh. Non, franchement, je vais pas te dire, cache comme ça, tu es vilaine. Mais de façon, elle te dit ça, toi, tu sauras quoi.
1: Mais est-ce que tu as déjà fait ça à une amie, une fois?
5: Non. Oui. En fait, moi, ce qui me trahit, là, ce sont mes expressions.
2: Faciales.
5: J'ai un visage très... Donc, je ne peux pas mentir, quoi. Voilà. Donc, quand tu viens me dire, est-ce que je suis jolie? Surtout à l'intérieur, là. Non, franchement, moi, je dis la vérité. Surtout à l'intérieur des filles, là. Elles ne sont pas... Et puis, elles viennent, elles m'ont dit, je suis jolie, non? Ma chérie, aujourd'hui, là, ce n'est pas ça, hein?
1: Aujourd'hui, ce n'est pas lundi. Aujourd'hui, c'est dimanche.
5: Et c'est souvent pour aller à la messe.
2: C'est souvent le mardi, elle est belle ou bien.
0: Voilà, moi, je ne veux pas mentir. J'ai eu une amie, elle est...
5: Elle était vilaine. Je ne vais pas dire son nom, mais vraiment, elle est vilaine.
2: Elle est
5: vilaine. Hey, moi, je pouvais. C'était pas que c'était mon ami. Disons que c'était un cercle et puis on était censé être proches, quoi. Donc. Mais franchement, quand elle s'habille comme ça, personne ne lui disait tu es belle. Moi, j'étais là, je la regardais seulement. Un jour, elle me raccompagnait et puis elle a dit elle va saluer maman. Elle a salué maman, elle est partie. Maman, écoute. Quand on te néon, il y a comme si tôt. Tu vas chercher cette interview. Ah non, maman, elle est trop cachée.
2: La vérité des parents, là, est-ce qu'on en parle? La vérité, les parents disent la vérité un peu trop crue.
5: Réellement, on ne peut pas dire à une amie qu'elle est vilaine. Vous savez, la beauté, quand tu as l'argent, tu sais, tu peux essayer de te construire une beauté, tu as un charme. Donc, il faudrait que tu dises à cette amie là.
1: De chercher l'argent.
5: Non. Écoutez-moi là, non, va aller chercher l'argent. Concentre-toi sur toi-même. Vous ne pouvez pas être comme ça. Concentre-toi sur ton développement. Tu vas gloire. Tu vas dire, ah, c'est quoi, je ne suis pas belle. Si ma chérie, tu es belle, mais il faudrait que. Tu dois être gloire. Il y a des filles qui sont. Vous savez, non, en vrai, vous savez qu'il y a des filles qui sont vilaines. Nous-mêmes, on voit sur les réseaux sociaux qu'elles sont vilaines. Mais tellement elles ont du charisme. En fait, tu n'arrives même pas à dire, elle est vilaine. On dit, elle est fraîche. Hein. Elle est. Vous voyez un peu.
1: Et puis, elle est dedans, comme ça. Vous voyez ces gens-là où?
3: Non, elle est dedans, hein, voilà.
2: Dedans, là, c'est autre chose.
5: Ah, bon. Ouais, non, donc ça...
1: Alors, moi j'ai une question pour vous. Dites-moi, quelle vérité aviez-vous dit à un ami qui vous a valu cette amitié-là? Qui vous a coûté cette amitié-là? Vraiment, que pas forcément physique, mais une vérité comportementale, une vérité, je sais pas quoi, amicale, amoureuse, financière, affairiste, je sais pas. Oui? Raïssa, elle en a beaucoup à dire, hein, je trouve.
3: Raïssa a vécu.
1: Non, mais on ne veut pas des deuils. Hein.
5: Non, moi je lui ai dit que tu es trop hypocrite. Elle a pleuré, elle s'est fâchée.
1: Elle était hypocrite par rapport à quoi? Par rapport à toi ou par rapport à d'autres
5: personnes? Elle va venir critiquer la personne avec moi. On va critiquer la personne ensemble. Et moi, je charge encore les problèmes au dos. C'est-à-dire que quand tu critiques quelqu'un avec moi, je suppose que tu ne vas pas à cette personne. Donc, je ne vais plus parler à cette personne. Tu vas aller te réconcilier à la personne dans mon dos. Et vous allez me critiquer ensemble. Et puis, quand ça ira mal, tu vas revenir me dire que. Tu ne me dis pas que vous étiez réconciliés. Tu avais me dit que ça ne va plus. On devrait faire. Ah, ma chérie, tu es hypocrite. Pourquoi tu me fais ça? Faut pas me... Elle s'est fâchée complètement. Elle a dit que je suis une mauvaise amie, que moi je ne la comprends pas. Non, franchement, en temps même, j'ai cru que c'était moi le problème. J'ai cru que c'était moi le problème. Il y a encore une autre là. Ah, moi j'ai beaucoup d'amis. Hein. Elle s'est jalousie. Non, franchement, elle était trop jalouse. Si je traîne avec quelqu'un là, oh, c'est fini. C'est que j'ai gâté l'amitié, j'ai trahi l'amitié. Parce qu'elle se dit que si je traîne avec quelqu'un, c'est que je livre ses secrets à cette personne. En fait, je comprends. Je la comprends. Elle a des problèmes de confiance.
1: Alors que toi, tu n'as rien à tirer.
5: Voilà, je m'en fous. Et encore que moi, avant, j'étais un peu plus sociable. Donc, quand on me voit, j'étais l'énergie, j'étais solaire et tout. Donc, j'avais beaucoup.
1: Et maintenant, tu es solaire.
5: Ah, je suis lunaire. Oh là là. Je suis plus trop accessible comme avant.
3: Tu as glorié.
5: Un peu, oui.
1: Elle a mis copine.
2: Je sais pas.
5: Quand tu traînes avec quelqu'un, elle pense que tu livres ses secrets et elle te devient jalouse, possessive. Toi, tu n'es même pas mon gars. Et puis tu es possessive. Tu sais, elle dit tu n'es pas mon gars et puis tu es possessive comme ça. C'est comme ça l'amitié là encore s'est gâtée.
1: Toi, tes amitiés, ça se gâte vite, hein, de la malade. Ça n'avait pas lieu d'être alors. Hein, tes amitiés.
5: C'est une seule amie.
1: Oui. Je sais. Quelle vérité tu lui as dit?
5: Tu es trop collante. J'ai besoin de. En mode. C'est vrai que c'est pas une
1: vérité. Ah non, mais attends, moi, pas comme toi. Ma chérie, tu lui as dit, elle est trop collante. Elle s'est décollée.
5: Là, c'est décollement, on t'a bloqué, on t'a supprimé. Ça, là, c'est pas décollement.
1: Ça, c'est éradication.
5: C'est éradication.
3: C'est une fois.
5: C'est pas, au fait, non, c'est pas. C'est, au fait, non. C'est pas que je lui ai dit ça comme ça en mode. Parce que je suis pas quelqu'un de cru. Mais c'est en panne, j'ai dit de manière très douce. Parce que c'est un truc qui me. C'est comme si j'étais entre.
1: On va voir la voix que j'ai. Ok.
5: Non, c'est pas ma voix qui était douce, hein. C'est ma manière de parler qui était douce. En mode, tu sais, je t'apprécie beaucoup, mais on n'est pas obligé d'être ensemble, bien de se parler tous les jours. Faudrait qu'on canalise parce que les soucis deviennent trop. Et j'ai l'impression qu'on ne marche plus. Avec la même longueur, tu la même longueur, donc merci beaucoup. Donc, faudrait qu'on arrive à canaliser, mais on peut rester. De même, profil a disparu. Instagram a disparu. TikTok a disparu. tout a disparu. Vraiment, tout ça, là, comme moi aussi, je dis quelqu'un, j'aime.
0: Ah, vraiment, j'aime énormément ma paix. Franchement, là où je suis stressée, là, j'aime pas du tout aller là-bas. Parce que je suis quelqu'un, j'aime vraiment rester dans mon coin. Donc, là où tu vas me stresser, là, pour faire m'asseoir dans mon coin, tu vois. J'aime pas les bagages, j'aime pas les cris, j'aime pas. Donc, j'aime vraiment rester dans mon coin. Donc, quand moi, je suis m'asseoir, elle fait, c'est même mieux parce que je suis fatiguée, quoi.
2: Ou de quoi les parties?
4: Ah oui, Dodi, toi, raconte-nous.
3: Bon, est-ce que...
4: Qu'est-ce que tu as dû dire à quelqu'un?
3: Moi, je n'aime pas. Caché. Je n'aime pas blesser les gens, donc si je vois que c'est pas bien, j'essaie de je dirais que je l'ai pas fait.
4: Tu n'as jamais rien dit à quelqu'un qui a fâché.
3: À moins que je n'oublie, hein. À moins que je n'oublie, sinon rien ne me vient à mémoire.
0: C'est super. Elle a vu ça sur TikTok la dernière fois qu'on lui a fait bouquet de Hollywood chewing gum.
1: Moi, je vais lui donner une
0: brosse. Oui. Non, mais tu vas lui dire, on lui a fait bouquet de chewing gum Hollywood avec super mis dedans. Et puis les commentaires, c'était, mais attends, ta gola, ça bouge sans. Tu peux pas lui dire ça. C'est quoi ce bouquet de ça là, tu vas lui faire pour.
4: Ah.
0: C'est pas sérieux.
4: Ok, Uriel, on t'écoute.
2: Non, mais pour moi, je pense que c'était ma façon de dire souvent ces vérités-là qui me coûtaient mes amitiés, tu vois. J'étais plus en mode, tu vois, quelqu'un avait donné un cas, moi, je suis comme ça. J'étais plus comme ça, genre, moi, je disais, pour narguer, genre, pour être méchant, voilà. Par exemple, il y a une amitié, là, je lui ai dit comme ça et tout, là. Attends, tu es trop bête. Pourquoi
1: aussi.
2: Parce que, non, oui, je sais.
1: Aussi, mon gars.
2: Moi, je bossais quand même en son temps. Non, je sais pas que je manquais de confiance et tout. C'est lui plutôt qui se prenait trop la tête, tu vois. Genre en mode, et lui, il avait plus quand même, ses parents avaient plus de dos, tu vois. Mais lui venait à l'école, c'était juste pour faire le genre. Mais côté ça, rien, il ne foutait rien, tu vois. Voilà. Et moi, j'étais deuxième, lui, il était juste avant dernier et tout. Il était trop bête même, tu vois. Et jusqu'à aujourd'hui, on n'est plus amis. Et même quand on se voit, c'est comme si de rien n'était et tout, voilà.
4: Il est resté toujours bête.
1: Alors, vous avez.
4: Est-ce qu'il est resté
1: toujours bête? Et toi? Est-ce qu'il y a une vérité qui a valu une amitié?
4: Déjà que je n'en ai pas, j'ai pas d'amis, moi. Non, franchement, j'ai pas d'amis.
1: Mais en classe, une personne avec qui tu traînais bien, et puis une vérité est sortie.
4: Non, personne. Tiens. Sérieusement.
2: Et toi, qui?
0: Et qui l'aime, toi?
1: Si on va commencer, on va pas sortir.
2: Dis-nous un. Juste un seul.
1: Je cherche dans mes archives encore là. C'est encore très loin.
0: Il faut trouver
2: un truc sharp et tout.
1: Vous voyez, je m'étais pas préparée à la question. La question vous était destinée.
0: Nous, si on n'était pas préparés.
4: Donc, ils
1: étaient au moins, chacun a eu le temps de. Chacun a eu le temps quand je posais la question.
2: Non, Aïssa n'a pas eu le temps de réfléchir.
0: Aïssa,
2: elle n'a même pas eu le temps. Aïssa, en même temps, c'est la reine du vécu.
4: Non, en mode pendant. Donc, quand tu me posais la question, tu ne savais pas que j'allais te la reposer. C'est ça, moi.
2: Tu croyais qu'on allait passer sur toi, quoi.
1: Il y a un fait qui est dans mon esprit.
3: C'était une amie, voilà. Je vous avais dit que je ne l'ai jamais fait, mais...
0: Il y a même un commentaire qui dit ça ici.
3: À moins que...
0: Que oui, l'amour, parfois, ça gâche une amitié. En mode, quand tu dis la vérité à ton...
2: Oh, bref,
0: ça gâche une amitié.
3: Il y a une amie, nous étions de très bons amis, hein. Mais elle était vraiment hypocrite. Elle était sournoise, voilà le mot parfait. Elle est vraiment sournoise. Tout ce que tu lui fais, hein?
2: Vas-y.
3: Tout ce que tu lui fais, que ça soit bon ou mauvais, elle ne fait que sourire. Mais devant tes défauts, elle ne fait que sourire. Devant tout ce que tu fais, elle ne fait que sourire. Elle ne fait que dire que c'est bien. Mais toi, tu sais pertinemment que ce que tu viens de faire, c'est mauvais. Faudrait que tu changes. Faudrait que tu essaies de revoir ton comportement, ta manière de faire. Mais tout ce que tu fais, tu lui demandes, elle te dit que c'est bon, ça peut aller, ça va. Mais à un moment donné, je me suis... J'ai commis une erreur. Je lui ai dit, ma chère amie, ce que je viens de faire, est-ce que c'est bien? Elle m'a dit que c'est pas mal, c'est bon, c'est pas grave. Je me suis dit, mais où est-ce que je peux aller avec cette personne-là? Je me suis dit, toi, tu es vraiment sournoise. Elle a dit que moi, sournoise, elle a commencé par... On s'est même disputé, je lui ai dit, ma chère, à partir d'aujourd'hui, À partir d'aujourd'hui, je ne vais plus traîner avec toi parce que je risque de faire de grosses erreurs et tu vas rien me dire.
5: Je me suis rappelé d'un truc, j'étais en terminale, ça c'est réel. Il y avait une autre. Non, c'est réel, mais en fait c'est encore plus proche parce que les autres là remontent à longtemps, ça c'est le plus récent.
3: Raïssa, elle a vécu, c'est notre mémé.
2: S'il vous plaît, Raïssa, la reine du vécu.
5: Ah non, attendez, j'ai pas fini. Voilà, quand j'étais en terminale là, il y avait une là, notre amitié là, c'était, on se disputait beaucoup, on se réconciliait, amitié toxique disons. Et maintenant, je lui ai dit, ma chérie, je pense que tu es possédée. Je vous... Voilà, et c'était vrai, non, je ne mentais pas. Tu voyais des choses qu'on voit sur le plan spirituel là. J'ai réfléchi à comment, je ne peux pas lui dire, je lui ai dit en même temps, non, elle ne faisait même pas de crise, mais je ne sais pas comment vous expliquer. En plus, elle était juste à côté de mon lit. Et j'ai fait ma chérie, je pense vraiment que tu as possédé. Elle a dit que, oh, c'est fini, que moi, je ne voulais même pas de l'amitié là.
2: Aïe.
5: C'est récemment, c'est réconcilié. Parce que elle m'a dit que tu avais raison. Parce que elle était vraiment possédée.
6: Elle a vu un père exorciste, tout ça. Là,
5: moi, je ne sais pas. Mais quand j'ai vu les petits signaux là, j'ai fait ma chérie, je pense qu'on te cherchait. Je pense que tu as possédé. Et c'était le jour de mon anniversaire quand je lui ai dit ça. C'est là, tu l'as fait.
6: Cadeau, tu.
2: Bref.
6: C'est son nom, tiens. Alors, en conclusion, la vérité est essentielle dans la vie humaine, mais elle devient dangereuse lorsqu'elle est utilisée sans sagesse, sans respect et sans réflexion. Être honnête ne signifie pas forcément tout dire ou dire n'importe quoi, n'importe comment, à n'importe quel moment ou devant n'importe qui. Une vérité peut réparer, libérer ou protéger, mais elle peut aussi blesser profondément lorsqu'elle est mal portée. Dans les relations, l'équilibre entre sincérité, respect et intelligence émotionnelle reste difficile à trouver. Aujourd'hui, plus que jamais, chacun doit se demander non seulement est-ce vrai, mais aussi pourquoi je le dis. Comment je le dis et quelles seront les conséquences. Car parfois, ce n'est pas la vérité qui détruit les relations, mais la manière dont elle est dite. Parfois, ce n'est pas la vérité qui détruit les relations, mais parfois, la manière dont elle est dite. Alors, merci à vous, chers débatteurs. Merci pour vos réflexions sincères et vos paroles sans filtre. Et merci à vous, chers auditeurs, d'avoir vécu ce débat avec nous dans Entrons dans la nouvelle dimension.
4: Et ce que nous avons compris ce soir est que la vérité peut rapprocher, mais elle peut aussi blesser profondément. Et parfois, le plus difficile n'est pas de dire la vérité, mais de savoir comment la dire.
6: Car derrière chaque vérité, il y a des émotions, des relations et parfois même des vies qui basculent. On écoute José feat. Two Boys avec La Vérité. Damn, sir,

0: Et voilà, dire la vérité demande du courage, mais savoir la dire avec sagesse demande encore plus de maturité. Vous écoutez José Two Boys avec la vérité. Alors prenez soin de vous et n'oubliez jamais que certaines paroles peuvent guérir comme elles peuvent détruire.
1: Et choisissons toujours des vérités qui construisent plus qu'elles ne cassent.
0: C'était Guylaine.
1: Et Kevin.
0: Dans Entrons dans la nouvelle dimension. On se retrouve mardi prochain.
1: À 17h30, comme
0: d'habitude. Toujours sur Radio Tokpa.
1: À 104.3 FM.
0: À bientôt.

0: Jeudi 25 septembre 2026 et vous venez de suivre votre précieuse émission Embarquons avec Guylaine Paco et son équipe. Mesdames et messieurs, à présent, la page de votre émission Le Jeu des Cali.
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0: 19h34 minutes et nous poursuivons le programme sur la FM 104.3. Mesdames et messieurs, bonsoir à toutes et à tous. Dernier numéro du jeu décalé de la semaine, Guy Meda Davito à la mise en onde au micro, votre humble serviteur, Martin Dossa Godo. Et enfin, démarrons notre aventure avec ceci.

0: Le mieux auditeur, allez, bonsoir.
1: Bonsoir, monsieur.
0: Comment allez-vous?
1: Ça va très bien.
0: Monsieur Georges Vidéga.
1: Oui, c'est lui-même.
0: Nombaouno.
1: Nombaouno, il a la technique.
0: Il a la technique.
1: Oui, Uno. GMT Nombaouno.
0: Nombaouno.
1: Trinidad Tavito.
0: Tavito, l'international.
1: Oui.
0: Dadje international.
1: International Nombaouno.
0: Et votre âge de travail?
1: Ça va, c'est vous.
0: Grâce, je suis grâce.
1: Et toute la maison Radio Topa.
0: Action de grâce.
1: D'accord.
0: Bonjour.
1: Oui, c'est notre Dieu. Hein.
0: En quelle année le Nigeria fut-il placé sous le protectorat du Royaume-Uni?
1: C'est en
0: 1869. Ah, d'accord. Mais néanmoins, c'est la révision. Hein?
1: C'est comme ça.
0: C'était c'est le questionnaire du mercredi.
1: D'accord, à tout à l'heure.
0: À tout à l'heure. Et c'est le 01 21 31 45 32 ou le 01 21 60 40.

0: Auditeur Ali, bonsoir.
1: Bonsoir, Martin, c'est ça, Godo.
0: Et pas tout tablam. Je m'incline. Et pas tout tablam. Les gens de Rwanda.
1: Comme d'habitude, comme tout le monde le fait.
0: Ah oh!
1: Donc, et pas tout tablam. Et pour cette couverture.
0: Voilà.
1: Ah oh!
0: Et votre semaine de travail?
1: Grâce à Dieu. Puissant.
0: Après lui, personne n'est.
1: Personne n'est le pape.
0: En forme.
1: Je salue le technicien du jour. La guerre internationale.
0: Numbaouno.
1: Numbaouno.
0: Bonjour.
1: Oui.
0: Sous quel monarque le Nigeria a-t-il accédé à son indépendance?
1: À tout à l'heure.
0: À tout à l'heure. À tout à l'heure, c'est le 01-21-31-45-32 ou le 01-21-60-41-22. C'est la seule émission qui interroge vos acquis antérieurs. Et ici, on ne perd jamais, mais on y gagne toujours quelque chose.

Je vais caler avec Dom Metok et le chef d'orchestre, bien sûr, Dadier International. Et pour jouer le jeu, c'est le 01-21-31-45-32 ou le 01-21-60-41-22. Je vais caler, passe un grand coucou au parti de Sébastien Rossou, à notre mémé, la maison de Calais, mémé Pascal Missiron. Au Calais, monsieur Tito Nkanon, sans oublier, monsieur Georges Agbo et monsieur Eric Agbodji.

0: Auditeur, bonsoir. Allô?
1: Oui, monsieur.
0: Le poste récepteur. Le poste récepteur.

0: Auditeur en ligne, bonsoir. Monsieur Akadi, votre prescripteur voudrait bien régler. Auditeur en ligne, bonsoir. Allô?
1: Allô?
0: Auditeur, bonsoir. Le post-récepteur. Allô?
1: Bonsoir.
0: Bonsoir. Monsieur Georges Agbo.
1: C'est bien, moi.
0: Je vais bien.
1: Ok.
0: Et de votre côté?
1: Action déjà.
0: Il y a belle lurette, hein?
1: Ouais.
0: C'est quoi le problème?
1: On vous suit toujours. C'est un peu le temps.
0: Ah, d'accord. Merci beaucoup, alors, pour votre fidélité.
1: Merci aussi.
0: Bonjour.
1: Bonjour.
0: Question pour le champion.
1: Allons-y.
0: En quelle année le Nigeria est devenu république?
1: Pardon?
0: En quelle année le Nigeria est devenu république?
1: En 1983.
0: J'ai plus besoin. Merci beaucoup à vous, monsieur Jejagbo. À tout à l'heure. Auditeur en ligne, bonsoir.
2: Oui, matin.
0: Le prince.
2: Oui.
0: Ekpato Tablaou. Bonjour.
2: Oui.
0: Quelle est la superficie du Tchad?
2: Superficie du Tchad.
0: Hein, Tchad. Tchad, Tchadien, Tchadienne.
2: Matin.
0: Hein? Merci beaucoup à vous pour votre fidélité. C'est le 01 21 31 45 32 ou le 01 21 60 41 22.

0: Auditori, bonsoir.
1: Bonsoir.
0: Monsieur Georges Videgna de retour.
1: A déjà tiré à terre.
0: Ah, monsieur Jean-Jacques Bou. Bonjour, on dit les
1: mots. Bien sûr, oui.
0: D'accord.
1: Plus fort, plus fort.
0: Vous êtes fort. Vous êtes très fort.
1: Au moins, tu le reconnais maintenant.
0: Ah, vous êtes fort.
1: Allons-y.
0: Quel est le cinquième pays le plus vaste en Afrique?
1: Le plus
0: vaste en Afrique.
1: Le pays le plus vaste?
0: Oui, en Afrique.
1: Bon, c'est l'Algérie.
0: D'accord. J'ai plus besoin. Merci beaucoup à vous, monsieur Georges Agbo.

Permettez-moi de marquer un break dans le cours de la loterie nationale du Bénin. 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Tirage numéro 154/26 du vendredi 25 septembre 2006. 11h. Boule tirée 55, 35, 79, 57, 6. 55, 35, 79, 57, 6. Nous restons toujours dans les locaux pour vous donner le résultat. Le tirage, le résultat du Lotostar, tirage numéro 154/26 du vendredi 25 septembre 2006, 18h. Vous tirez 76, 68, 13, 44, 47. 76, 68, 13, 44, 47. 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

Retour en studio et nous sommes en studio de Calais pour jouer. C'est le 01 21 31 45 82 ou le 01 21 60 41 22.

0: Calais passe un bon grand coco à l'homme de Porte Nouveau, précisément à Wando, monsieur Dazoundi. Bienvenue. Sans oublier l'homme de l'étoile, monsieur Eric Agbodi, et la grande dame, Marsha Videgra. Auditeur, bonsoir.
1: Bonsoir, monsieur.
0: Le Pachidem.
1: Comment allez-vous?
0: Action de grâce. Et de votre côté?
1: Ça va.
0: Le très très fort?
1: Non, c'est pas le très très fort.
0: Le très très fort?
1: Titre est là. Mais,
0: mais vous n'êtes pas aussi n'importe qui, attention.
1: On essaie quand même.
0: Vous n'êtes pas n'importe qui.
1: On se débrouille.
0: Voilà. On joue.
1: Bon, je souhaite bon anniversaire au pape. Hein.
0: Ah, voilà. Pape. Le pape.
1: Son excellence.
0: Monsieur Kipapo. Oui.
1: Oui, qui souffre une bougie de plus.
0: Merci beaucoup à vous.
1: Oui.
0: Merci, vous êtes un grand homme. Hein? Monsieur Sébastien Nyons de Pachidem.
1: Que Dieu l'accompagne dans toutes ses missions.
0: Amen, alléluia.
1: Voilà.
0: On joue.
1: Oui.
0: Donnez-nous la limite de la commune d'Abomey-Calavi.
1: Abomey-Calavi
0: est limitée au nord par
1: Cotonou.
0: Au sud par
1: Toribosito.
0: Permettez-moi de vous dire que vous avez échoué. Hein?
1: Ah bon?
0: Ah oui. Le Pachidem, à tout à l'heure pour la seconde chance.
1: À tout à l'heure.

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Boule tirée, 76, 68, 13, 44, 47. 76, 68, 13, 44, 47. Retour en studio, auditoire, bonsoir.

0: auditeur Henri, bonsoir.
1: Bonsoir.
0: Le retour.
1: Oui.
0: Du Pachydème.
1: Je suis là.
0: Une petite question pour vous, hein.
1: D'accord. Pas de petite question, en tout cas.
0: Quelle est la superficie du Tchad?
1: Superficie du Tchad?
0: Oui.
1: 1 284 000 km².
0: Le sang su. Ah. Le sang su. Merci beaucoup, à vous, à tout à l'heure. Et c'est le 01-21-31-45-32 ou le 021-60-52. Un grand coucou à Dame Mylène Ayo, à Dame Oudoua Magique.

0: Auditeur Henri, bonsoir.
1: Bonsoir.
0: Comment allez-vous?
1: Ça va bien chez vous.
0: À son de grâce. Monsieur,
1: oui.
0: Monsieur Georges.
1: Moi, c'est Emmanuel.
0: Allez, Bénin.
1: Oui, bien, bien, bien. Oui, mon Seigneur, on peut aller, Bénin.
0: Allez, Bénin.
1: Oui, toujours lui.
0: Monsieur Emmanuel Houmenou. Allez,
1: oui,
0: Bénin.
1: Allez, Bénin, oui.
0: Comment allez-vous? Ça va bien, hein?
1: Eh?
0: Ah, il a belle urette, hein? Un de plus, hein?
1: Oui.
0: Bon, on joue.
1: On t'attend.
0: En quelle année le Nigeria fut-il placé sous le protectorat du Royaume-Uni?
1: Pardon?
0: En quelle année le Nigeria fut-il placé sous le protectorat du Royaume-Uni?
1: Il a pas de proposition.
0: Malheureusement. Allez, Bénin.
1: Oui, toujours.
0: Vous êtes un calé.
1: Vous avez proposé quelque chose, non?
0: Bon, on se dit alors tout à l'heure. minutes et nous avons reçu les appels de... Un dernier appel. Auditons-les, bonsoir.
2: Oui, allô?
0: L'homme de Hobonou.
2: Affirmatico.
0: Monsieur Dazli, bienvenue.
2: Oui, c'est moi.
0: Comment allez-vous?
2: Merci beaucoup.
0: Et mes gens de Wando.
2: Je vois très bien.
0: D'accord. Bonjour. Le pose récepteur. Le pose récepteur.
2: Merci pour le coin d'œil.
0: Ah, d'accord.
2: Oui.
0: Bonjour. Votre pose récepteur.
2: Pardon?
0: Quel est le cinquième pays le plus vaste en Afrique?
2: Le Tchad.
0: Le Tchad. Merci beaucoup à vous, oui. L'homme de Hobun. Oui. À tout à l'heure. Et je le disais tantôt, nous avons reçu les appels de M. Georges Videgla, M. Akadumigan Le Prince, M. Georges Agbo, M. Sébastien Ross, le Pachidem, M. Emmanuel Roumenou, Alébéné, et enfin M. Dazoudi. Bienvenue. En quelle année le Nigeria fut-il placé sous le protectorat du Royaume-Uni? En 1886. En quelle année le Nigeria accède-t-il au statut de colonie? En 1914. Sous quel monarque le Nigeria a-t-il accédé à son indépendance? Sous la monarque Elisabeth II. Sous la monarque Elisabeth II. En quelle année le Nigeria est devenu république? En 1963. En 1963. Quelle est la superficie du Tchad? 1 284 000 km². 1 284 000 km². Quel est le cinquième pays le plus vaste en Afrique? Le Tchad. Le Tchad est le cinquième pays le plus vaste en Afrique. Donnez-nous la limite de la commune d'Abomey-Calabi. La commune d'Abomey-Calabi est limitée au nord par la commune de Zer, au sud par l'océan Atlantique, à l'est par les communes de Souava et de Cotonou, et à l'ouest par les communes de Toribosito et de Ouida. Une seule personne, deux personnes, ont pu tirer leur épingle du jeu. Il s'agit de M. Sébastien Rossou et de M. Dazoudi. Bienvenue. Ainsi s'achève le dernier numéro du jeu des cartes de la semaine. Guimeda Davito, d'Aïe International, a assuré la mise en onde au micro Martin de Sagodo. On se retrouve le lundi prochain, si Dieu le veut, pour un nouveau numéro. Merci et au revoir.

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0: seront décollés. C'est juste une question de temps.
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0: Louis Katropo. Le premier citoyen de la ville de Cotonou.
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Bonsoir amis auditeurs et bonsoir à vous tous qui aimez et suivez cette émission. C'est toujours un grand plaisir pour moi, disons un immense plaisir pour moi, que de pouvoir vous accueillir sur cette tribune où le blues et le jazz nous visitent, nous égayent et nous émeuvent comme ce soir sur cette édition, édition sur laquelle la grande voix de Al Jarreau et la grande guitare de George Benson se mettent ensemble pour nous offrir un grand moment de jazz. Breezing.

cela, amis mélomanes du jazz qui nous fait planer tout simplement sur d'autres latitudes. Avec Al Jarreau et George Benson ensemble, c'est pas vraiment surprenant. Pas surprenant non plus qu'en compagnie de Dave Holland qui suit, nous entrions dans un autre univers jazz dont la beauté et le charme se déploient sous le titre « What Goes Around ».

0: Il n'est pas vraiment connu du grand public, mais son premier album est d'une très très bonne facture. Il a joué pendant plus de 10 ans derrière les plus grosses pointures d'Afrique et d'ailleurs. Sa musique est justement au carrefour de tous les genres musicaux rencontrés et pratiqués. Lui, c'est Mokhtar Samba. C'est un excellent batteur et un excellent compositeur qui nous accueille ici dans le titre Dounia.
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Accompagné par Herbie Hancock au piano et Gilles Loëquet à la guitare, le grand chanteur britannique Sting nous offre ce soir sur Arc-en-Ciel les délices d'un charmant Sister.

0: Miles Davis égrenait là à sa trompette magique les dernières notes d'un Blue in Green. Blue in Green qui met un terme à cette édition arc-en-ciel. Portez-vous bien, amis mélomanes, jusqu'à la prochaine rencontre. Ciao. À bientôt.
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2: Vendredi, fin de semaine de travail et début de week-end, c'est l'heure du débat matinal sur la caravane du matin. Et comme tous les matins, j'ai le plaisir d'avoir à mes côtés nos fidèles débatteurs, des hommes qui n'ont pas la langue dans la poche, M. Ernest Baguidi et M. Adrien Amoussou. Et vous aussi, à la maison, au bureau ou en circulation, vous faites partie de ce débat. Interagissez par WhatsApp au 01 97 17 76 20 sur notre page Facebook Expression Libre. Le week-end dernier, une icône de la littérature béninoise a été célébrée et honorée. Olympe Béli Kounom. C'est de lui qu'il s'agit. Centenaire depuis la semaine dernière, des hommages lui ont été rendus. Ce matin, nous nous intéressons aussi à cet écrivain dont la renommée dépasse nos frontières. Mesdames, Messieurs, bienvenue. Bonjour. Monsieur Nesbavidi, bonjour, bienvenue.
3: Bonjour Robin, bonjour à tous.
2: En évoquant le nom de cet écrivain, des souvenirs vous reviennent-ils?
3: Ah, tout à fait, tout à fait. Si vous avez été élève ou étudiant de cette époque, ce nom devrait pouvoir résonner dans votre tête lorsque on l'évoque. Parce que ils étaient quand même, ils représentaient des fiertés pour l'Afrique, pour le Bénin. C'est des littéraires de première génération. Qui ont certainement fécondé beaucoup d'autres écrivains, mais qui ont donné assez d'envie à beaucoup de nos concitoyens au plan littéraire. Ils avaient la plume très, très, très légère. Et c'est des gens qui ont réussi à s'affirmer dans le milieu, quand même, de l'écriture et le milieu universitaire, pour tout dire. Donc, ça vous dit effectivement que c'est des hommages mérités. 100 ans, c'est quand même énorme. Et pour quelqu'un qui a utilisé à fond ses méninges pour mettre à la disposition de l'humanité tout entière, parce que on n'est pas écrivain pour un pays, on n'est pas écrivain pour un continent. Hein, on est un écrivain pour le monde parce que c'est des inspirations qui ont été transcrites dans des documents et qui permettront à plusieurs générations de venir se ressourcer, et cela a aidé à construire probablement le monde et beaucoup de nations. Donc ça vous dit que c'était normal que tous ceux-là qui se sont rappelés du rôle qu'il a joué dans le monde littéraire, qui ont bien voulu lui témoigner cette reconnaissance, l'ont fait. Et nous joyons à eux pour dire effectivement c'était mérité et il le fallait véritablement.
2: Monsieur Adrien Amoussou, bonjour.
4: Bonjour Romain, bonjour amis auditeurs.
2: Des hommages bien mérités pour l'homme?
4: Oui, des hommages plus que mérités. Comme M. Baguidi l'a dit, hein, avoir été élève, pourquoi même pas maintenant, lorsqu'on évoque le nom Olympe Béli Kounom, je me demande même s'il ne s'agit pas à l'origine d'Olympe Béli Kounom. Bon, Olympe Béli Kounom, bon, certains ont pu dire que, bon, à un moment donné, on a dû franciser le nom, bon, là, reste à vérifier. Mais tout est-il que Olympe Béli Kounom, c'est de lui que nous parlons. Et pour avoir pris par les bancs, lorsqu'on évoque ce nom, le nom de ce critique qui était là, il y a l'ouvrage qui vous vient tout de suite à l'esprit.
2: Un piège sans fin. Mmh.
4: C'est un piège sans fin où le personnage Aouna est confronté à certaines à des réalités de la vie, à l'acharnement du destin. Ça passe. Après, il y a eu, bon, évidemment, il n'y a qu'un piège sans fin que les gens connaissent. Bon, la plupart, mais il y a certains qui, tenant à lire davantage avec assiduité cet écrivain de renom-là, vous l'avez dit tantôt, on connu également d'autres œuvres de lui. Le Chant du Lac, Liaison d'un été, Un enfant d'Afrique, vous comprenez bien, As-tu lu Coccoli, tant de choses, tant de choses. Et des ouvrages dans lesquels il met en exergue les relations, la tradition, la culture androgène, les valeurs ancestrales. Vous comprenez bien, monsieur Choki. Donc, c'était à Togoni. Une dizaine d'ouvrages, si je puis dire, à l'actif de ce grand auteur-là. 100 ans, nous reconnaissons que, quand même, c'est un siècle. Donc, il méritait bien ces hommages-là, parce que ces œuvres-là que j'ai citées, la plupart continuent d'éduquer. Oui, parce que on écrit pour raconter, pour conter, dira-t-on, mais également pour former, éduquer. C'est une ouverture, alors, sur le monde, c'est ce qui... Même Le Chant du Lac, son deuxième roman, Le Chant du Lac, je crois savoir, de 1965, a été traduit même en plusieurs langues, je me rappelle, dans en tchèque et en russe, non, un truc comme ça. Vous comprenez bien, ça veut dire la renommée de cet écrivain d'Aoméen béninois, aujourd'hui, qui fait la fierté de son pays.
2: Monsieur Baguidi, Olembelik nomme un écrivain engagé qui a dénoncé par moments les modes de gestion ou de gouvernance de chefs d'État africains, dont ceux de son pays. Un écrivain gênant pour des gouvernants?
3: Oui, en réalité, il était dans son rôle. Hein. Tu sais, un écrivain, il se devait d'être critique. Parce que j'avais parlé d'inspiration en temps. Voilà des gens qui, dans un esprit détaché, arrivent à nous mettre à disposition des textes qui ne sont pas personnalisés. Et chacun, en lisant, devrait pouvoir s'identifier dans l'un ou l'autre des chapitres de ces textes-là. Il leur arrive très souvent d'être critique parce que je disais tantôt que leurs inspirations traduites permettent quand même d'orienter dans une certaine mesure la société. Donc, ils prônent souvent le bon sens, la vertu, l'équilibre dans une certaine mesure. Et c'est pourquoi, lorsque, au plan politique, ils constatent des déviances, c'est pas très évident de les voir se taire et de voir les choses aller, non, passer, se passer. Ils veulent quand même amener la société à tendre vers ce qui pourrait aider à mieux pacifier. Donc, ils sont critiques. Il a été, à un moment donné, beaucoup ont pensé que c'était cette posture critique qui a fait de lui désormais quelqu'un qui vit tout le temps à l'extérieur et qui ne se sent pas très peut-être à l'aise ici.
4: En France.
3: Donc moi, je crois que ça se comprend. Mais il faut quand même de ces personnages dans la société. Donc c'est pas méchant, c'est pas excessif. Il est dans son rôle. Seulement quand ils évoluent à un certain âge, ça s'accepte un peu difficilement parce que la posture critique en lien avec l'âge du personnage, on a souvent préféré que d'autres stratégies soient utilisées, d'autres canaux soient utilisés pour qu'ils reversent leur point de vue à nos dirigeants plutôt que de garder. Mais c'est une question de choix et de déformation et de choix.
4: Ah, déformation peut-être, ou de choix. Voilà.
3: Bon. Il faut l'admettre. Et ne pas penser que c'est toujours de la méchanceté. Puisque quand vous les observez, ils le font toute leur vie durant. Hein. Ce n'est pas en direction d'un acteur politique ou bien d'un dirigeant de manière ponctuelle et après on ne les entend plus. Non. Toutes les fois qu'un régime s'installe et qu'ils estiment que ce régime-là s'écarte de la norme qui pourrait nous permettre celle-là, qui pourrait aider à unir les peuples. Ils disent leur mot. Donc, ce fut le cas de Olympe Belli, comme ces derniers temps, ces dernières années, vous allez constater, effectivement, ça, il faut l'avouer, il a été très critique vis-à-vis du régime du président Talon, Patrice Talon. Ça, c'est son point de vue. Donc, moi, et comme je l'ai dit, à cette taille, ça ne s'accepte pas facilement. On dit, mais il aurait pu utiliser d'autres canaux, pas lui. Parce qu'on craint parfois la récupération. Quand ça sort, ça vient de gens de cette taille, ça fait foi, ça fait crédible. Et on a tendance à l'utiliser très rapidement. Et ça peut influencer l'opinion publique. Et c'est pourquoi il n'est pas souvent souhaité que ceux-là prennent publiquement la parole et que leur posture soit sue du grand public. Mais pour tout ce que lui a vu jusque-là, quand même, 100 ans, il est en mesure de dire, écoutez, ceci c'est bon, ceci n'est pas bon. Parce qu'il a certainement croisé plusieurs, ou tout au moins, deux générations au moins. Il aurait tiré certaines conclusions. Donc c'est le cas de ce personnage-là, que, comme je l'ai dit, qui a sorti quand même beaucoup de documents, et beaucoup qui quand même, quand vous il est resté encore très authentique. Voilà le point fort de ce dernier qui n'est pas déraciné. Quand vous prenez ses ouvrages, vous lisez, vous arrivez à vous identifier à travers ces textes qui retracent, qui nous replongent dans notre culture, et c'est ce qu'il y a de fondamental chez lui.
2: Est-ce que Ramoussou, doit-on reprocher à un écrivain son engagement et ses prises de position dans la cité?
4: Non, pas du tout. C'est vrai que M. Gbagui dit, bon, souhaite que à ces âges-là, bon, on ne demeure pas dans certaines postures. Mais heureusement, fort heureusement, qu'il a bémolisé en disant que, bon, pas de formation professionnelle. Je comprends bien ce qu'il veut dire. Mais l'écrivain devient l'écrivain, surtout si la critique. Oui, il n'y a pas que. Il ne sait pas prononcer que comparativement à la gestion du pouvoir du président Talon. Avant le président Talon, Olympe Belli, un homme, c'est également profondé de certains tests non virils, hein, M. Joki, qu'il s'agisse des autres régimes également. Oui, parce que l'écrivain, parfois, ce n'est pas seulement de dénoncer à temps et à contre-temps, comme qui dirait. Mais c'est de mettre le doigt sur ce qui fait mal. De mettre en exergue ce qui ne va pas dans la cité. Et là, à temps et à contre-temps, en fait. Oui, et Olympe Belli, que l'homme est demeuré dans cette posture-là, M. Joki. Et trop souvent, vous constatez que dans nos pays africains, hein, nos grands littéraires ou hommes de lettres, ou écrivains, humeurs à l'étranger. Oh, Timéo Unus Libri, Romidem Unus Libri, Kamara Lai, oh là là. Voilà également quelqu'un qui, en ces années-là, était devenu un élément gênant, un combattant gênant pour Ahmed Sékou Touré. Vous connaissez bien ce qu'a été le règne de celui-là, ce couteau de que les uns et les autres adulaient, mais avec des dessous d'une tyrannie à l'autre pareil, où on tuait, on embastillait. Kamara Lai est mort, par exemple, au Sénégal, en exil, parce qu'on cherchait à lui faire la peau. À cause de ses prises d'opposition, parce que ça n'allait pas, qu'il n'a pas lui également, Kamara Lai, évidemment. C'est vrai que notre compatriote, Olympe Belli, que l'homme, dans le centenaire, vaut également débat. Ce matin, lui, il est demeuré à Paris. Bon, dira-t-on également que c'est pas sa prise de position? Parce que, entre-temps, la révolution s'est appris par là, chez nous au Bénin. Et ces périodes-là étaient des périodes où les grands littéraires, les grands universitaires, pas aujourd'hui où la politique a pas le devant ou le dessus, comme il dirait, chacun veut aller s'oxygéner, pour emprunter le terme de M. Nesbalidi, hein, on laisse dans le désert quand même. L'université ou les facs et autres amphis. Vous comprenez bien, donc, il est demeuré à Paris. Et jusqu'à ce que, il y a quelques années, non, jusqu'à la mort de son épouse, là, il faut encore payer à l'âme de sa compagne, là, qui l'a quitté. Mais malgré cela, il tient. Bon. Et comme elle a dit, il a gardé son authenticité d'Africain. Et quand je cite les ouvrages, je me rappelle également les appels vaudou. J'ai parlé de l'initié. Là, c'est les traditions qu'il a révélées dans ces œuvres-là, M. Choki. Et en 2000, quand j'ai cité tantôt un ouvrage, non, c'était Atigoni. Là, il relève l'exploitation des ressources du sous-sol, en fait. Il n'y a pas que les déviances des hommes politiques et autres tyrans qu'il met en relief, mais là, j'ai parlé de... C'était Atigoni. C'est un ouvrage où la trame, hein, la substantifique morale, c'est l'exploitation des sous-sols de nos pays, M. Choki.
2: M. Baridi, il se dit que parfois, là où des syndicats ou forces de l'opposition ont échoué, ce sont des écrivains et de grands intellectuels qui prennent la relève pour fustiger les dérives du pouvoir. Et est-ce à dire que les écrivains sont également des éveilleurs de conscience?
3: Non, mais écoutez, ils sont des éveilleurs de conscience. Et ce qu'il y a même de plus pertinent et qui fait craindre leur plus de position, c'est que quand ils écrivent, c'est sur des générations. Ça ne s'efface pas. À l'opposé, bon, d'un syndicat qui tempête sur un papillon qui s'envole juste après le mouvement et qui n'est pas souvent tracé, et donc qui est souvent orienté selon l'humeur. Non, non, l'écrivain, ce n'est pas une question d'humeur, pas du tout. C'est une inspiration de source et qui traverse des générations. Donc, il est difficile de venir attaquer un écrit qui est parti faire effectivement d'éléments factuels. C'est vrai qu'aujourd'hui, bon, nos enfants ne savent plus lire parce qu'il y a beaucoup d'outils d'application aujourd'hui qui ne sont plus en faveur d'une lecture profonde. Ou lire, c'est beaucoup de choses, hein. Il y a le texte à travers ces messages, mais c'est dans la lecture que vous arrivez quand même à renchérir votre niveau en termes de vocabulaire, en termes de grammaire, les figures de style, les différents niveaux de langue. Bon, voilà. C'est en lisant et vous donnez aussi un style de rédaction. C'est en lisant des auteurs, des ouvrages. Aujourd'hui, ce n'est plus exactement le cas. Donc, c'est dire que quand ils écrivent, ça reste et ça inspire tout le monde. Il y a des auteurs, quand vous les lisez aujourd'hui, quand vous voulez être un dirigeant, par exemple, vous voulez occuper une position stratégique, vous devez aller chercher et lire. Et c'est écrit depuis des décennies. Mais c'est toujours d'actualité. Quand vous lisez, ça vous donne des outils de gestion. Quelle posture vous devez adopter en tant que manager? Donc, ils sont comme ça. À l'opposé, comme je l'ai dit tantôt, des autres acteurs qui font. Donc, ce n'est pas pas exactement le même rôle. Le rôle que pourrait jouer un activiste social, un syndicaliste et autres, ce n'est pas le rôle. Maintenant, tout le monde, on tend vers, effectivement, on veut amener les dirigeants à revenir à de meilleures pratiques. Mais je disais quelque chose de fondamental, quand je prends un syndicat, c'est la lutte pour les intérêts corporatifs, professionnels. Ce qui n'est pas le cas d'un écrivain dont l'écrit est transversal. Donc, ce n'est pas exactement les mêmes postures. Donc, ils sont là pour apporter effectivement leur contribution à l'instauration d'une gouvernance de paix et qui pourrait produire assez de richesses à nos populations, alors que les autres, ils sont là pour défendre l'intérêt de leurs collègues de manière ponctuelle. Et c'est pourquoi et chacun, en jouant ce rôle, c'est sûr, influence la gouvernance dans une certaine mesure, dans le but, effectivement, de les amener à mieux écouter les administrés. Donc, ils jouent leur rôle. En tout cas, ils sont très utiles dans une société ils sont très critiques parfois. C'est pourquoi ils ne sont pas. On a connu un moment où tous sont détalés, lors de la Révolution, tous sont détalés du pays pratiquement, parce que, écoutez, ce n'est pas évident qu'on admette que vous soyez critique vis-à-vis d'un régime révolutionnaire. Ce n'est pas évident. Donc, il a cité l'exemple de la Guinée où Camara Laï a été obligé de fuir de la Guinée, parce que Ben Sékou Touré, qui était l'un. Le leader de l'instauration de la révolution de cette époque-là dans notre sous-région, ce n'était pas admis qu'on permette à ceux-là d'écrire au risque d'éveiller la conscience des peuples. C'est surtout ça que les gens craignent, on ne les admet pas.
2: Monsieur Adrien Moussou, trop souvent dans nos pays africains, il y a des dirigeants

0: qui en veulent à des écrivains, les chassant même de leur pays.
1: Oui, et comme M. Bagui disait tantôt, leurs œuvres résistent au temps. Et de me rappeler cet autre écrivain africain ghanéen, Aikwe Ama, dans son ouvrage The Beautiful Horns Are Not Yet Born, où il dit la permutation des élites, l'arrivée d'une nouvelle équipe, cela ne change rien. Ce n'est que le changement entre le chasseur et la proie. Un changement d'escroc, un lamentable retour au jour d'autrefois. Vous comprenez bien? Quand les puissants n'avaient qu'une seule idée en tête, utiliser la puissance de tout un peuple pour se remplir la panse, en fait. Aikwe Ama, The Beautiful Are Not Yet Born. C'est un auteur ghanéen, là. Vous comprenez bien? Et lorsqu'on dit que leurs œuvres résistent au temps, mais lorsque, au plan sociopolitique, vous voyez les choses, vous décryptez telles que ça se passe. Mais je dirais que cet auteur ghanéen-là a été prophète de son temps. Il voyait venir déjà. Hein. Il a écrit Beautiful Horns Are Not Yet Born là, mais il y a des décennies. Mais c'est justement, nous y sommes là. Observez bien la plupart du temps, ou dans la plupart des pays qui ont changé de pouvoir. Il y a permutation des élites, le changement d'équipe, tout ça. L'arrivée au pouvoir d'une nouvelle équipe. Et d'ici là, ne change rien. Un lamentable retour au jour d'autrefois. Un changement, le chasseur là. Entre les chasseurs et la proie, un changement d'escroc. On fait escroc dans le sens que lors des campagnes, on promet, mais on vient faire autre chose, on change évidemment. Vous comprenez bien là? C'est ça résiste. Leurs œuvres résistent au temps. Ça veut dire qu'à l'occasion du centenaire de Olympe
0: Olympique,
1: Velikonom,
0: non?
1: là, nous devons nous inviter à relire et à parcourir ces œuvres-là, bon, que nous n'avons pas encore lu tous, monsieur. J'ai cité là une dizaine, comprenez bien, où c'est des réalités sociologiques, sociopolitiques, la culture, la transition et la tradition, j'allais dire, vous voyez bien, autant de choses qui vont raviver hein, notre soif de connaître. Comprenez bien, c'est important. Et M. Bagui fait bien de le rappeler aujourd'hui. Nos compatriotes, nos jeunes compatriotes, hein, comparativement à nous autres, en ces années-là, on nous incitait à faire ce qu'on appelle copie, lecture, copie, même en vacances. On vous décrit, on vous délimite des tests à copier. Vous comprenez bien? Et
0: Et
1: oui,
0: à résumer,
1: et à résumer
0: et à
1: parfois,
0: résumer.
1: évidemment, évoluer avec le temps. Vous comprenez bien? C'est tout ça. Qui participent d'une bonne base de culture que l'on puisse avoir. Parce que, voilà, ce sont les inconvénients également des nouvelles technologies de l'information, la
0: Ah
1: communication.
0: si.
1: Je dis, bon, évidemment, les applications, oui, ça ne suffit pas. Mais il faut qu'on ait quand même ces ouvrages-là, qu'on les lise, qu'on les parcourt pour s'enrichir, M. Choki.
0: Monsieur Baridi, selon vous, nos dirigeants doivent-ils être à l'écoute des artistes, écrivains, professeurs d'université et autres intellectuels qui ne rampent pas pour des postes de ministre ou de directeur dans l'administration publique?
2: Non, c'est l'idéal parce qu'ils sont des acteurs. Moi, je sais pourquoi il dit que très souvent, c'est des gens qui sont un peu quand même détachés. Hein. Et c'est ça qui fait que moi, parfois, ils sont embêtés. Ceux qui veulent récupérer leur. Eux, ils ne sont pas dans une lutte ou bien dans un combat. Ils sont dans l'éclairage simplement. Ils sont pas dans un combat, dans une lutte.
1: Mais des dirigeants prennent tout cela pour des acharnements contre le
2: Justement,
1: régime,
2: justement, c'est
1: Monsieur
2: sûr.
1: Baguigui,
2: Non,
1: elles en
2: justement.
1: veulent.
2: Non, c'est surtout, c'est parce que les gens récupèrent leur éclairage et transforment ça en une lutte, un combat. En fait, c'est ça. Ça m'amène à dire, observez très bien, nous sommes en train de parler des centenaires. L'Olympe Pellicule. Moi, j'ai suivi. Il y a des commentaires qui étaient vicieux. Ce n'est pas ce qui est souhaitable. Et quand vous les observez, vous voyez ce qu'ils écrivent, ce qu'ils lisent, ils s'écartent de la célébration des centenaires, les témoignages qu'on devrait pouvoir le faire. On fait un focus sur sa posture critique vis-à-vis d'un régime donné. Et à la suite, on a lu des choses. Non, lui-même, ce n'est pas ça. De son vivant, il aurait souhaité que tout ce qu'il a produit puisse aider à pacifier le monde, a pacifié son pays. C'est pourquoi il n'a pas changé. C'est pas de lui qu'il parle, lui, c'est pas lui, c'est qu'il est fini déjà. Et c'est quand ceux-là prennent sa posture critique et font sortir des subtilités que ça devient un peu gênant, M. Abousou. Donc, en réalité, c'est de ça qu'il est question. Non, mais ce n'est pas facile non plus, parce que ce qu'ils disent, parfois, c'est des vérités et qu'on ne peut pas rejeter. Et ça coïncide avec des situations en cours dans différents pays. Et c'est là où, parfois, on a l'impression que c'est orienté. Mais quand vous prenez le cas de l'écrivain ghanéen qui avait prédit que ce serait seulement des jeux de chaises.
1: Oui.
2: Mais ce n'est pas de ça qu'il est question. Mais c'est ce à quoi on assiste très souvent. On le constate aujourd'hui. Les hommes passent, mais on a vu que les choses ne changent pas. Alors que les vraies aspirations des peuples, les vraies attentes des peuples, c'est que les choses changent réellement. Mais on n'y est pas encore. Donc c'est vous dire que lui, il avait écrit. Ceux qui étaient là, peut-être ils ne seront pas d'accord. Mais les mêmes écrits sont exploitables aujourd'hui parce que c'est les mêmes combats que nous sommes en train de faire après des générations. Alors, donc, c'est vous dire que c'est gênant, mais on en a besoin. Ça, ces écrits restent. Et puis, parce que les gens ne lisent pas beaucoup. Moi, je dis, avant que quelqu'un ne prenne un poste de responsabilité, il faut avoir parcouru beaucoup d'écrits. Ça vous donne beaucoup d'outils. Et vous devez savoir que c'est comme ça. Et vous anticipez d'ailleurs, parce que c'est sûr que quelqu'un a déjà écrit un test sur ce sujet-là. Il a fait des illustrations. Et ça vous renforce en termes, effectivement, d'outils de travail. Et même si des gens reviennent sur ça, vous devez comprendre que cela a été prédit déjà. Cela a été déjà exécuté une fois. Voilà les solutions qui ont été apportées. Mais compte tenu du contexte dans lequel vous vivez aujourd'hui, vous redimensionnez légèrement. Et vous écoutez celui-là, il n'a rien inventé. Et ça réduit la méchanceté. Ça réduit l'agressivité. Et nous tendons, de ce fait, vers un monde pacifique. Et ça, c'est ce dont nous rêvons tout le temps.
0: Monsieur Ariamoussou, les écrivains ont-ils toujours leur place dans nos cités et...
1: Et je m'en vais, évidemment. Vous dites cet extrait du président Ouadaïne qui a rendu hommage au centenaire olympique. Nous autres, le surnommons Obécu. 100 ans, c'est bien plus qu'un anniversaire. C'est un siècle de mémoire, de création, de combat, de rencontre et de témoignage. La littérature, bien plus qu'un art, au moyen de comprendre l'homme et de raconter son époque. J'ai cité Romuald Ouadaïne à l'occasion du centenaire de l'Olympique Nom. C'est un extrait de l'hommage qu'il a rendu à celui-là. Et oui, je réponds à votre question. Oui. On a besoin, ils ont besoin de ceux-là. Nous avons parlé d'éclairage, nous avons parlé des éveilleurs. De conscience et au-delà même. Voilà quoi. Mais, comme nous l'avons dit, ils ont une trame commune. Ils ont un objectif commun, nous l'avons relevé. Que ça aille de l'avant. Bon, l'esprit critique, pas pour moi, il n'empêche. Mais on doit pouvoir en prendre de la graine. Voilà. Lire, les écouter, les lire, les écouter. Prendre ce qui est essentiel. Parce que, ce faisant, qui vous dit qu'ils ne contribuent pas également au développement socio-économique de leur pays? Ils jouent aussi leur partition, M. Choki.
0: M. Nesbagidi, conclusion.
2: Non, moi je crois quand même que le Bénin a la chance de connaître assez d'écrivains. Et parmi les plus célèbres, nous pouvons parler aisément et avec fierté de Mbéli Kulob, qui a beaucoup donné à son pays. C'était un hommage très, très mérité. Nous allons simplement convier nos concitoyens à la lecture. On ne peut pas rêver grand, puisque, on a souvent dit, il n'y a pas de génération spontanée. On part toujours
3: d'un point de départ

0: Deus libri. Tu crées l'homme d'un seul livre. Évidemment, parce qu'il y a certains qui ne s'accrochent qu'à un seul ouvrage, qu'à un seul livre. J'ai cité tantôt la dizaine d'ouvrages de l'un bel économe, à l'occasion de son centenaire, vivement que l'on se les approprie, qu'on lise ceux-là, ces ouvrages-là qu'on n'a pas lus. Et en plus de bel économe, d'autres auteurs également, les lire, les lire, les lire, et les relire au besoin. Ceux qui, oh là là, on a du plaisir à parcourir ces ouvrages-là pour se ressourcer et se ressourcer. Et là, ce sont de très bonnes sources, Monsieur Choki.
1: Excellent week-end à toutes et à tous, et que vive la littérature.
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